0: autour de celui qu'il appelle papa.
1: Je suis très content de revoir le président, très content. Sa présence anime à nous une joie vraiment très immense.
0: Revenir, oui, mais pour faire quoi exactement, s'interroge Dieudonné. Ce quinquagénaire attend que la présence du chef de l'État se fasse vraiment ressentir. Une nomination du nouveau gouvernement serait, estime-t-il, un bon début.
2: On ne va pas se mentir, étant donné que c'est à lui que nous avons confié le Saint-Louis, c'est à lui de prendre ses décisions de façon souveraine.
0: Si des centaines de militants du RDPC, le parti majoritaire, ont écumé les rues au passage du cortège présidentiel, les organisations de la société civile, elles, estiment que ce retour ne change rien aux interrogations sur sa capacité à gouverner le pays. Richard Onanena, Yaoundé, RFI.
3: Et l'actualité sur le continent africain, c'est aussi ce naufrage d'un bateau au Nigeria. Au moins 51 morts dans ce drame survenu à Gorongio, dans l'état de Sokoto, situé au nord-ouest du pays. D'après les autorités locales, l'embarcation était surchargée et tentait de rejoindre l'autre côté de la rivière. Les opérations de secours se poursuivent. L'été de tous les records en Europe, records notamment de température et de canicules à répétition qui ont causé des milliers de décès à travers le vieux continent. Les personnes âgées en sont les premières victimes. En Allemagne, 14 000 morts ont été recensés en lien avec ces vagues de chaleur. Un bilan historiquement élevé qui dit beaucoup du manque de protection des seniors. RFI à Berlin avec Pascal Thibault.
4: C'est durant la dernière semaine de juin que les deux tiers des décès recensés ont été enregistrés. Elle coïncidait avec les plus hautes températures en Allemagne, même si la canicule n'a pas eu la même intensité sur la durée que dans des pays européens plus méridionaux. Pourtant, les 14 000 cas recensés par l'Institut Robert Koch jusqu'au 9 août sont deux fois plus élevés qu'en France et trois fois plus élevés qu'en Espagne. Certes, l'Allemagne a plus d'habitants et ce pays vieillissant compte plus de personnes âgées. Mais ces chiffres interrogent. L'ancien ministre de la Santé, le social-démocrate Karl Lauterbach, lui-même médecin, les estime, comme d'autres, sous-estimés en raison de modes de calcul plutôt prudents. Comme ailleurs, ce sont les personnes de plus de 75 ans qui sont les plus vulnérables. La combinaison de températures élevées comme de pathologies préexistantes conduit à leur décès. Des experts réclament une amélioration des statistiques pour pouvoir plus facilement recenser les décès liés à une canicule. L'insuffisante protection de ces personnes vulnérables est également critiquée. Pascal Thibault, Berlin RFI.
3: Les effets du changement climatique également visibles en Amérique centrale. Au Honduras, les nappes phréatiques et les ressources en eau sont à sec, tellement à sec que le gouvernement a décidé de placer près de 80% de son territoire en état d'alerte, y compris la capitale Tegucigalpa. Une sécheresse qui inquiète et qui est aussi aggravée par le phénomène El Niño. Reportage de notre correspondante sur place, Marie Griffon.
5: L'alerte est déclenchée face au manque d'eau et à ses conséquences, la perte des récoltes et la mort du bétail, surtout dans la région surnommée le couloir sec du Honduras. Elle s'étend du centre au sud du pays. Maria Ponce est agricultrice dans cette zone aride.
6: J'ai déjà 6 vaches qui sont mortes. Ça peut être catastrophique. Nous avons peur que ça continue et que nos animaux meurent, qu'ils meurent par manque de nourriture et d'eau.
5: Les animaux, mais aussi les habitants, sont affectés. Dans certains villages aux abords de la capitale, l'eau se fait rare. Dans sa maison, Diego n'a pas eu d'eau pendant 12 jours. Il est inquiet.
7: L'eau qui nous vient des sources est aujourd'hui presque épuisée. Il ne reste vraiment que très peu d'eau. Et cela nous inquiète de plus en plus chaque jour, surtout pour notre santé. Car si nous buvons de l'eau sale, c'est dangereux. D'ailleurs, nous ne pouvons rien laver ni faire notre toilette. Et les enfants peuvent également tomber malades.
5: Le gouvernement hondurien va distribuer de l'eau, forer des puits. Mais la crise de l'eau sera longue, a prévenu le président Nasri Asfura. Les météorologues assurent que la sécheresse provoquée par El Niño sera plus intense dans les prochains mois, entre octobre et décembre. Marie Griffon, Tegucigalpa, RFI.
3: Et au Panama, le phénomène climatique naturel El Niño aussi inquiète les autorités, au point que le nombre de passages de navires du canal de Panama va être réduit en raison de la baisse des précipitations et donc du niveau de l'eau dans ce passage stratégique. Seuls 34 bateaux contre 36 quotidiennement jusqu'ici vont pouvoir y transiter. La mesure entrera en vigueur le 3 septembre prochain. De l'autre côté de l'Atlantique, le détroit d'Ormuz semble encore bien loin d'une réouverture. Le corridor maritime toujours bloqué par Téhéran et Washington. Les deux belligérants dans les négociations pour mettre fin à la guerre sont toujours au point mort. Les tensions ont même franchi un nouveau cap ces derniers jours. Ce jeudi, les États-Unis ont menacé les pays qui ne rejoindraient pas la guerre économique qu'ils entendent mener contre l'Iran.

0: des pays qui seront considérés contre Washington, d'après le secrétaire américain au Trésor. Avertissement qui a fait réagir la République islamique. Le ministre iranien des Affaires étrangères dénonce, je cite, un terrorisme économique. Un mot à présent sur ce bilan des dernières frappes russes en Ukraine qui grimpe à 2 morts. Une nouvelle offensive qui a visé ce jeudi Kiev et ses alentours quelques heures après une attaque massive qui avait fait, elle, au moins 15 de tués, 40 de blessés. Dans son allocution quotidienne, le président ukrainien a promis une riposte à longue portée vers la Russie. La Crimée annexée a ensuite été prise pour cible par Kiev. Les autorités locales recensent 3 blessés. Direction la Hongrie, à présent, il n'y avait pas eu de bulletin d'information à la télévision publique. Depuis le 7 juillet dernier, une suspension voulue par le nouveau Premier ministre Péter Madiar, décidé à restaurer l'indépendance des médias publics malmenés pendant 16 années par le gouvernement Orban. Alors après 44 jours d'interruption, la principale chaîne de télévision publique a diffusé son tout premier journal ce jeudi matin, jour de fête nationale en Hongrie. Les détails avec François-Damien Bourgéry.
1: C'est par un sujet sur la prise de fonction du nouveau président hongrois que la chaîne de télévision M1 a ouvert son journal de 6 heures.
2: Ez a híradó 6-kor az M1-en, Kis Máté vagyok, köszöntöm Önöket.
1: Un bulletin de 25 minutes et une couverture de l'actualité jugée équilibrée par le site d'information indépendant Telex. On a pu notamment y entendre des voix de l'opposition et des critiques du pouvoir, du jamais vu durant les années Orban. Car l'ancien Premier ministre avait fait des médias publics un redoutable appareil de propagande, une machine à mensonges selon les mots de son successeur Péter Madiar, qui a promis de le réformer complètement. Une direction intérimaire a été nommée, des présentateurs et des journalistes ont été remerciés, même si au dire de plusieurs employés, l'essentiel des effectifs reste inchangé. Prochaine étape, la nomination d'un directeur général, ce sera d'ici fin octobre, sa tâche, appliquer les recommandations des audits en cours et retrouver la confiance du public.
0: Les explications signées François-Damien Bourgéry. En bref, avant de refermer ce journal, un mot de football avec le retour de la Ligue 1 ce vendredi. Ce sont les Marseillais et les Strasbourgeois qui ouvriront le bal tout à l'heure. Match à suivre à partir de 18h45, temps universel. Et puis samedi et dimanche, place aux autres rencontres. Lens, qui vient de remporter le trophée des champions, affrontera Auxerre. Les Parisiens, les champions d'Europe, eux feront face aux Rennais. C'est ainsi que se referme ce journal. Merci d'être avec nous sur la Radio du Monde. Le prochain point sur l'actualité internationale dans une 50aine de minutes.
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5: On est très heureux d'être à Abidjan. Merci au Massa, à Abou Kamaté. Regardez ce monsieur.
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7: Bonsoir à toutes, bonsoir à tous et bienvenue si vous nous rejoignez pour ce concert RFI. On vous propose ce soir de revivre avec nous un grand moment du dernier Massa, le marché des arts et du spectacle africain d'Abidjan. Et ce grand moment, eh bien, c'est le concert de Didier Awadi. Oui, oui, Didier Awadi, l'une des légendes du rap en Afrique francophone. On se rappelle du groupe Positive Black Soul qu'il a fondé il y a maintenant près de 30 ans avec Doug Gitti. Un groupe énorme qui a tracé la voie pour une immense lignée de rappeurs, que ce soit au Sénégal, bien sûr, terre de hip-hop, et puis un peu partout en Afrique et ailleurs. Et puis, Awadi a débuté une carrière solo et c'est là en 2003 qu'il a obtenu le prix Découverte RFI, comme d'ailleurs son ami Tiken Jaffa Coli peu avant lui. Tous les deux partagent des engagements, des combats pour plus de liberté, plus d'indépendance et de démocratie en Afrique, et une passion pour le reggae.

n'est donc pas un hasard si Awadhi est venu avec son orchestre, le Made in Africa, et qu'il ouvre par un medley avec un titre de son ami Dikonja. Bienvenue à Adjan, bienvenue au Massa, bienvenue au concert d'Awadhi. Vous êtes sur RFI.

0: Awadi monte sur scène.
1: Abidjan.
0: Et il commence avec Thomas Sankara.
1: Musique consciente. Si vous connaissez le capitaine Noël Isidore Thomas Sankara, je veux entendre des Thomas Sankara. Est-ce que vous êtes là? On y va. Capitaine Noël Isidore Thomas Sankara. Capitaine Noël Isidore
2: Thomas Sankara.
1: Capitaine Noël Isidore
2: Thomas Sankara.

on le chantera. Abidjan, ah, est-ce que ça va? Made in Africa, le voix a l'air comme ça. Made in Africa. Made in Africa, je veux voir tout le monde comme ça. Made in Africa. On y va. Made in Africa. Yeah, dis-le.

0: Made in Africa, c'est le nom de l'orchestre de Didier Awadhi et d'un titre, vous venez de l'entendre, vous êtes bien sur RFI.
1: Ça va la famille? On est très heureux d'être à Abidjan, merci Omassa, Abou Kamate. Est-ce qu'il est là Abou Kamate? Je ne le vois pas. Il n'est pas encore là Abou Kamate? Abou, non, reste là-bas. Tends la main, regardez ce monsieur et faites un maximum de bruit pour ce monsieur Abou Kamate, le DG du Massa. Grâce à toi, on est là, merci. Madame le ministre, merci. Big up yourself, comme on dit dans notre jargon. Run it, Bamba Grass Club! Est-ce qu'il y a des Sénégalais ici? Est-ce qu'il y a des champions d'Afrique à la place? C'est de ça qu'il s'agit.

0: un maximum de bruit. Elle s'appelle Berléa. Elle vient du Congo, Brazzaville. Un maximum de bruit. Alors, checkez-la, son album, son premier single vient de sortir. Et le single s'appelle
1: I Love You.
0: I Love You. Elle ne parlait pas de moi, évidemment. Mais regardez sur YouTube, c'est une fantastique artiste qui est avec nous à Dakar. On va rendre hommage à l'Afrique, à Ismaël Lo et Iso. Rends hommage à Ismaël Lo.
2: Iso, c'est le bassiste, mais aussi chanteur d'Awadi. Et vous allez l'entendre, là, il rend hommage à un cultissime titre d'Ismaël Lo. Tout le monde le connaît.
0: Africa, mon Afrique, jusqu'au fond.
2: Voilà, Africa, vous êtes sur RFI.
0: Tout le monde, on y va.
3: Africa.
0: Je veux vous entendre.
3: Africa.
0: Plus fort que ça, s'il vous plaît. Lisez.

0: est avec Awadhi en concert sur la scène du Massa à Abidjan et vous êtes sur RFI.
1: Ça va la famille? Franchement, vous me faites plaisir à voir. Il y a longtemps, je n'avais pas joué à Abidjan et c'est tellement un plaisir. Le meilleur public d'Afrique est à Abidjan. Je confirme. Abidjan est doux. Je confirme. Alors, franchement, Abou Elidje, Abou Kamate Elidje, Jackie Van, toi aussi tu es là, mon frère, merci. Alors partout où je vais, il y a beaucoup de cérémonies où on n'invitera jamais Awadhi. Ils disent que je parle mal, ils disent que si tu l'invites, il va venir chier dans ton événement. Ils m'appellent l'impertinent. Il m'appelle l'impertinent. Mais dire à un rappeur qu'il est impertinent, c'est un compliment. C'est pour ça que j'aimerais entendre tout le monde m'appeler l'impertinent. L'impertinent, rien à foutre, non événement.
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1: pour les vrais, je reste pertinent. Mon contrat de conscience est signé avec le continent.
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0: spécial Jal. Nugget, Samba, Abacho, OMG, Malik Ebé. La zone est dans la place. Huguette Malamba dans la place. Vlad, l'espion russe est dans la place. Abidjan, je vais entendre toutes les voix. Vous pouvez m'appeler l'impertinent. Tout le monde.
1: L'impertinent.
0: J'entends rien, on y va.

0: Mboklad. Abidjan, vous êtes trop calme. On m'a dit que ça bougeait plus. Ou bien donc vous avez vu tous les ministres là, vous voulez plus bouger quoi. Yo, soyez un peu plus impertinent, c'est juste un show. Ok. Ok. Là vraiment on va au Sénégal. Si vous avez envie de danser, vous pouvez danser. Hein.
1: Ah, on va pas se tabouiller.
0: Allo Sénégalais.
1: Et d'ailleurs, les Sénégalais qui sont là, et pas que les Sénégalais, ne se font pas prier, eux non plus. Beaucoup commencent à s'acheminer vers l'avant-scène et ils vont accompagner ce titre où on sent déjà les vibrations du Mbalar qui sont en train de se glisser sous cette mélodie. Ça va commencer.
0: Ce morceau, c'est mon rêve.
1: Dans mon rêve, Didier Awadi sur RFI.

0: Ça danse sur la scène du Massa. Plusieurs danseurs se sont invités.
1: Madame.
0: Wow.
1: Where are you from?
2: Je suis d'Abidjan, Côte d'Ivoire, village qui.
1: Un maximum de bruit pour elle, s'il vous plaît. Where are you from?
3: Ivorian.
0: C'est lui qui dit ça, là.
1: Tu exagères.
0: S'il exagère, c'est qu'on voit bien qu'il vient d'Asie.
3: Je suis coréen, Corée du Sud.
0: Ah, c'est la Corée du Sud.
1: Ah, Corée du Sud.
3: Yeah, je ne suis pas chinois, je suis coréen.
1: Un maximum de bruit pour la Corée du Sud qui travaille avec l'Afrique. Non. On n'a pas pris d'assurance. Hein. Il n'y a pas d'assurance.
0: Pas d'assurance parce qu'il faut dire que le jeune homme était très, très, très acrobatique dans sa gestuelle.
1: Appreciate. La famille, ça va? Je veux voir vos mains comme ça. Vous allez répéter une phrase. Vous allez dire on a le temps. On y va. Ils ont le fric, mais on a le temps.
0: On a le temps sur RFI.
1: De belles caisses, mais on a le temps.
0: Avec Didier Awadi.
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pas? Est-ce que vous avez le temps? Je veux voir les mains comme ça, sans exception. 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

0: Mais c'est quelle version de Mami Wata, Tarabiscoté? On est parti du Bembea Jazz de Guinée. Nous voici maintenant du côté de la RD Congo avec une référence à... Félix Mazekwa. Autant vous dire que ça danse sur la scène du Mazar.
1: Attends, Baba, venez devant. Laissez-les venir, j'ai besoin de... Non, laissez venir. Non, laissez-les venir, c'est pour le show. Venez. Voilà. On a souffert. Mais laissez-les venir.

Merci. Le prochain morceau, j'aimerais que tout le monde parle Wolof ici. Il suffit de dire Japati Japati. J'aimerais que tout le monde parle un mot de Wolof. 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

0: C'était le concert de Didier Awadhi, toujours aussi infatigable sur scène avec sa casquette frappée d'une étoile rouge, mais c'est certainement pas sa casquette qui fait de lui un révolutionnaire, contrairement à d'autres. Non, mais je vais pas les citer ici. En tout cas, il est toujours un rappeur conscient, et pas seulement un rappeur. Allez donc jeter un œil à son émission Sergal, qui met en valeur les grands artistes du continent africain et toute l'histoire d'un patrimoine à nul autre pareil. Merci à Awadhi, à ses musiciens, aux équipes de RFI et à Mathieu Salabert. Vous pouvez retrouver ce concert sur la chaîne YouTube de RFI Musique. Et puis demain, même heure, soyez à l'heure, puisqu'on a rendez-vous avec Josey, la diva ivoirienne, la Woman King. Faut pas rater ça. Tout de suite, un nouveau journal sur RFI. Salut.
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4: Merci d'être à l'écoute de RFI, il est 1h en temps universel, 4h à Kiev.
1: Candice Mazot-Tomazic.
4: Et à la une de cette édition, la lassitude des civils ukrainiens face à des frappes russes qui s'intensifient. Nouvelle journée de frappe sur Kiev ce jeudi qui contraint des milliers de personnes à se réfugier dans le métro de la capitale. On reviendra également sur la suspension en Belgique du chercheur Nathan Kofnas. C'est lui qui est à l'origine des accusations de plagiat à l'encontre de Jason Hardy, ce professeur de l'université de Cambridge qui s'est suicidé la semaine dernière. Nous serons aussi au Liberia où l'arrestation de l'ancienne vice présidente continue de faire polémique. Et puis en France, une association réclame l'ouverture d'une enquête après la création d'un pare-feu illégal. Alors que les incendies ravageaient l'ouest du pays fin juillet, un homme est soupçonné d'avoir abattu des dizaines d'arbres pour protéger sa propriété des flammes. Les épreuves les plus difficiles restent encore à venir. Le message du commandant des forces de drones ukrainiennes après de nouvelles frappes massives lancées par la Russie. Deux morts recensées à Kiev ces dernières heures, la capitale de l'Ukraine qui avait déjà essuyé dans la nuit de mercredi à jeudi d'autres attaques de Moscou. Bilan cette fois-ci de 15 morts, une quarantaine de blessés. Des immeubles résidentiels ont été touchés sur place. Le récit de notre correspondante Emmanuel Chaz.
5: Des débris de verre jonchent les rues de Solomianski. Dans ce quartier résidentiel le plus durement touché par les frappes russes de la nuit, les dégâts sont immenses. Ici, en plus des immeubles d'habitation ravagés, un parking à ciel ouvert, un hôpital pour enfants et une école ont été endommagés.
6: J'y suis élève.
5: Sviatoslav, un adolescent, habite l'immeuble voisin. Il est venu constater les dégâts sur son collège.
7: C'est votre école ?
5: C'est votre école ?
6: Oui.
5: Tetiana, sa mère, explique.
8: Dans les salles de classe, les

0: Cette perte va être très difficile à compenser.
1: La communauté scientifique est très inquiète, d'autant plus que l'Arctique est la région de la planète qui se réchauffe le plus rapidement.
0: Dans notre rapport de 2025, nous avons observé de nouveaux records de température dans l'Arctique, dans l'air comme dans l'océan. Nous avons également constaté une augmentation des épisodes de fortes pluies, de chutes de neige, des changements dans la végétation, ainsi que l'apparition de métaux acides dans les rivières dues au dégel du pergélisol.
1: Pour la chercheuse et son équipe, l'objectif est de trouver une alternative à la coordination habituellement assurée par la NOAA. Les données de l'état de l'Arctique pour l'année 2026 existent. Il faut les publier à tout prix.
2: Thaïs Moreau, 4h07, en temps universel. Quatre pays européens appellent à mettre fin à l'expansion des colonies en Cisjordanie occupée. L'Allemagne, la France, l'Italie et le Royaume-Uni ont publié hier soir un communiqué commun. Ils s'émeuvent notamment des appels d'offres lancés cette semaine pour la construction de plus d'un millier de logements pour le projet E1. Cette colonie située à l'est de Jérusalem, approuvée il y a un an par Israël. Les quatre pays mettent aussi en garde les entreprises qui participeraient à cet appel d'offres. Elles risquent, je cite, de se rendre complices de graves violations du droit international. Deux employés des Nations Unies libérés en Afghanistan. Ils étaient détenus depuis plus d'une semaine à Herat, dans l'ouest du pays. Nicolas Feldman, c'est un porte-parole de la mission de l'ONU dans le pays qui l'a annoncé hier.
3: Les raisons de leur arrestation le 9 août à Herat, dans l'ouest de l'Afghanistan, ne leur ont pas été communiquées. Un responsable de l'ONU indique seulement que les charges qui pesaient contre ces deux employés ont été abandonnées et que tous deux semblent désormais en bonne santé. L'ONU dit poursuivre ses discussions avec les talibans pour que la sécurité et la liberté de mouvement de son personnel soient respectées sur place. Mais l'épisode témoigne une nouvelle fois des conditions de travail de plus en plus précaires pour les agences onusiennes en Afghanistan. En juin déjà, à Herat, plusieurs humanitaires afghans en lien avec les Nations Unies avait été arrêté, motif, leur barbe n'était pas assez fournie. Depuis 2021 et le retour des talibans au pouvoir, les Nations Unies restent présentes dans le pays, mais avec une marge de manœuvre limitée et un personnel réduit. L'une de ces agences onusiennes, l'UNAMA, a perdu par exemple près de 35% de ses effectifs. Elle ne compte désormais qu'à peine 800 personnes sur place.
2: Des restrictions qui s'ajoutent à un climat déjà délétère pour les droits de l'homme en Afghanistan, en particulier pour les femmes. Celles-ci n'ont pas le droit d'entrer dans les locaux de l'ONU, même si elles font partie des employés. L'Iran accuse les États-Unis de terrorisme économique et de crimes contre l'humanité. Réaction de Téhéran à ces nouvelles menaces agitées par Washington. Le secrétaire américain au Trésor Scott Bessent a promis hier que tout pays qui maintiendrait un lien avec Téhéran précipiterait sa propre économie vers les oubliettes. L'outil le plus efficace que nous ayons est la pression économique, a indiqué pour sa part le vice-président J. Vance. Les discussions commerciales se poursuivent en revanche entre les États-Unis et le Canada. Mardi, Donald Trump a suspendu pour 72 heures les droits de douane de 50% sur une série de produits canadiens. Le ministre canadien des Relations Canada-États-Unis, Dominique Leblanc, a rencontré le représentant américain au commerce, Jamieson Greer. Il fait état de progrès.
4: On vient de conclure une longue et importante discussion. On est arrivé ici pour continuer d'avancer vers une entente qu'on croit dans l'intérêt des travailleurs canadiens, de l'économie canadienne. On est encouragé parce qu'on continue d'avancer, de faire du progrès. Cependant, on va demeurer ici et travailler jusqu'à ce qu'on ait les détails d'une entente qui est dans l'intérêt du Canada.
2: De nouvelles sanctions américaines contre Cuba. 9 entités dont le ministère de la Construction sont visées par Washington. L'Institut cubain d'amitié avec les peuples est notamment accusé par le département d'État américain de financer un réseau de recrutement et de radicalisation d'éléments subversifs aux États-Unis. Et puis deux militants de la mémoire de Tiananmen déclarés coupables d'incitation à la subversion à Hong Kong. Ils avaient participé à l'organisation de veillée en souvenir de la répression sanglante des protestations de 1989 par l'armée chinoise. Détenus depuis 5 ans, ils attendent désormais le prononcé de leur peine. Les deux hommes risquent jusqu'à 10 ans de prison. Un mot de l'actualité sportive avec la reprise ce soir de deux championnats. La Ligue 1 d'abord avec Marseille-Strasbourg à 18h45 temps universel. Retour sur les terrains aussi en Angleterre. La Première Ligue revient ce soir. Arsenal remet son titre en jeu et lance sa saison face à Coventry City. Cette année encore, le championnat anglais a dépensé sans compter sur le marché des transferts avec, en ligne de mire pour chaque club, une place sur le podium, si ce n'est

0: titre, mais comme chaque année, Pauline Guillou, il est bien difficile à remporter.
1: En soulevant le tant attendu trophée de Première Ligue en mai dernier, les Gunners en finissaient certes avec 22 ans d'attente, mais se mettaient aussi une cible dans le dos pour l'année à venir. Pas forcément inquiétant pour Arsenal qui a frappé fort d'entrée en battant Manchester City 3-0 lors du Community Shield, un premier coup d'éclat pour un club qui mise sur la continuité avec un effectif peu modifié, un entraîneur qui rempile. Plus que jamais, c'est l'équipe à battre. Peut-être par Manchester City, justement, après 2 ans de disette, et comme chaque année, prétendant au titre. Encore faut-il que les Sky Blues prouvent que leur succès ne reposait pas seulement sur le talent d'un seul homme, Pep Guardiola, légendaire entraîneur de Manchester City, parti après 10 ans d'un règne sans partage. Avec Enzo Maresca désormais aux commandes, et sans certains tauliers du milieu de terrain comme Rodri ou Bernardo Silva partis en Espagne, City navigue un peu à vue. À voir évidemment ce que vaudront les éternels géants du championnat, Liverpool, Manchester United aussi de retour dans le haut du classement, Chelsea version Xabi Alonso, privé de Coupe d'Europe et entièrement tourné vers la Première Ligue. Bref, cette année encore la compétition s'annonce rude sur les pelouses anglaises.
0: Pauline Guillou, début de réponse donc ce soir, Arsenal Coventry City, coup d'envoi à 19h, temps universel. Et puis il n'y a pas que le foot qui fait son retour ce soir. Les pilotes de Formule 1 aussi retrouvent les chemins des circuits. Grand Prix des Pays-Bas ce week-end avec les qualifications sprint dès cet après-midi. Rendez-vous à 14h30, temps universel. Il est 6h13 à Zandvoort.
2: Arthur Ponchelet.
0: Bienvenue si vous nous rejoignez dans un gros quart d'heure, le retour de l'actualité africaine. D'ici là, on appelle notre correspondante au Honduras pour parler de la fin du TPS, le statut de protection temporaire aux États-Unis. Plus de 70 000 Honduriens sont concernés par cette mesure. Et puis nos invités, le groupe Feu Chatterton, entre poésie, engagement et lyrisme, ils décortiquent Labyrinthe, leur dernier album. Mais d'abord, quand la langue devient un pont entre les peuples. RFI est ce matin en Israël, à la rencontre d'Israéliens qui apprennent l'arabe. On en parlait dans le journal, la région est toujours en proie aux guerres, à l'incertitude et l'instabilité. Mais certains habitants de l'État hébreu, eux, tendent la main aux autres et tentent d'apprendre l'arabe pour réconcilier les peuples. Reportage à Tel Aviv, Amira Swilem.
3: C'est un cours d'arabe pour Israéliens et ça s'entend.
4: Qu'est-ce que ça veut dire, Bien Hadem?
5: C'est un mot très important en Cisjordanie, malheureusement.
4: Oui, c'est vrai, c'est un verbe qu'on utilise beaucoup quand on parle de Gaza.
3: Plus de 300 étudiants suivent des cours d'arabe dans cette école de langue établie à Tel Aviv, Haïfa et Jérusalem. Kim Ibrahim est une Palestinienne d'Israël. C'est l'une des professeurs.
4: À mes yeux, chaque personne qui vit ici doit savoir parler l'arabe. L'arabe n'est pas la langue d'une minorité, c'est la langue de cette terre. Si tu ne la maîtrises pas, tu ne peux pas te rapprocher de son peuple.
3: La plupart des étudiants ici sont des militants de gauche qui se rendent fréquemment en Cisjordanie pour y dénoncer l'occupation. Un activisme pas toujours facile à assumer dans la société israélienne, comme l'explique Akiva, qui travaille pour une ONG de défense des droits de l'homme.
6: Ce qu'on me dit quand j'annonce que j'ai fait des études d'arabe et d'architecture à l'université, c'est souvent des choses du genre « Waouh, tu vas pouvoir travailler pour le Mossad » ou alors « Tu vas construire des hôtels à Gaza ». On est vraiment dans l'optique qui consiste à mieux connaître son ennemi, à utiliser l'arabe dans le cadre de missions dans l'armée ou pour le Mossad.
3: Sur les murs, des posters appelant à l'égalité des droits pour tous, from the river to the sea, ou encore des appels à libérer les détenus palestiniens des prisons israéliennes. Ces Israéliens savent être une minorité. La langue arabe est de plus en plus perçue comme une menace en Israël. Jadis langue officielle de l'État hébreu, l'arabe a été rétrogradé langue à statut spécial en 2017. Certains commerçants, arborant des inscriptions en arabe dans leurs boutiques, sont désormais sommés de les retirer. C'est pour dénoncer cette situation que l'élu municipal de Haïfa, Sali Abed, décide de prendre la parole en hébreu et en arabe lors d'une réunion à la mairie le mois dernier.
7: Haïfa a parlé arabe pendant des décennies, pendant des siècles. Haïfa parle arabe.
3: La situation va vite dégénérer.
8: Va à Gaza, Haïfa est juive, Haïfa n'est pas arabe. Va à Gaza.
3: Contacté, Sali Abed assume son coup d'éclat.
7: Depuis le 7 octobre, la langue arabe est désormais perçue comme comme une provocation. Le problème pour eux, c'est que je politise la langue arabe et que je sois une politicienne arabe. Sincèrement, j'ai voulu marquer le coup. C'était une sorte de déclaration d'amour à ma langue, aux Palestiniens de Haïfa qui se sentent effacés, transparents et persécutés.
3: Un rejet de l'arabe que Sally Abed dénonce. D'autant que cette langue est parlée au quotidien par sa communauté, les Palestiniens d'Israël, qui forment 20% de la population du pays, mais aussi par certains séfarades, les juifs originaires de pays arabes, qui représentent, eux, 50% de la population juive d'Israël. Amira Suilem, de retour de Tel Aviv, RFI.
0: 7h17 à Tel Aviv. Et minuit passé de 17 minutes à Washington, les États-Unis, où la Maison-Blanche poursuit sa traque contre les migrants. On vous en a parlé ces dernières semaines sur Radio France Internationale. Le TPS, le statut de protection temporaire, a pris fin. Il permettait à des centaines de milliers de ressortissants de pays en crise de travailler légalement sur le sol américain. Et sa conclusion plonge donc des milliers d'hommes et de femmes dans l'incertitude. 350 000 Haïtiens sont concernés, mais ils ne sont pas les seul. Bonjour Marie Griffon.
9: Bonjour.
0: En ligne avec nous de Tegucigalpa, les ressortissants du Honduras aussi sont concernés. C'est ce qu'a indiqué la semaine dernière le département américain de la sécurité intérieure. 72 000 Honduriens vivaient jusque-là sous ce statut de protection temporaire. Que risquent-ils désormais ?
9: Eh bien, soit les Honduriens quittent volontairement les États-Unis, soit ils seront expulsés par l'ICE, la police de l'immigration. Et dans ce cas, ils risquent plusieurs jours, semaines de détention, parfois dans des conditions difficiles, voire violentes. Mais les départs volontaires des Honduriens sont loin d'être garantis, car les 70 000 ressortissants concernés sont installés aux États-Unis depuis 15, 20, voire 27 ans. Certains ont bénéficié du TPS dès 1999, après le passage de l'ouragan Mitch qui avait dévasté le Honduras. Depuis, ils ont construit toute leur vie aux États-Unis. Ils y travaillent, possèdent une maison. Beaucoup ont fondé leur famille. Leurs enfants sont nés aux États-Unis. Des enfants citoyens américains qui, eux, peuvent rester. C'est donc un déchirement familial s'ils repartent. Mais c'est aussi un retour dans un pays natal où les migrants honduriens ne possèdent plus rien.
0: Et justement, Marie, comment vont-ils être reçus par les autorités honduriennes ? Le pays est-il même en capacité de recevoir près de 70 000 de ses ressortissants ?
9: C'est effectivement tout le problème, la capacité du Honduras à absorber ces retours massifs. Cette semaine, le président hondurien, Nasri Asfura, a assuré que son gouvernement se préparait au retour de ses citoyens. Il a promis de les réintégrer sur le marché de l'emploi. Mais dans les faits, aucune mesure concrète n'a été annoncée, aucun budget non plus. Du côté des associations et des ONG, l'inquiétude est grande. Wilmer Basquez, le directeur de Coyproden, une organisation hondurienne spécialisée dans les questions migratoires.
10: Dans les conditions dans lesquelles nous nous trouvons aujourd'hui, en tant que pays le plus inégalitaire d'Amérique latine et parmi les 6 pays les plus inégalitaires au monde, serait catastrophique. Il n'y a pas de possibilité d'emploi. Les services de santé sont déficients. Le système éducatif est faible et lui aussi déficient. Donc le retour au Honduras nécessiterait une réponse globale de la part de l'État. Et à l'heure actuelle, ces conditions n'existent pas. Aucun gouvernement ne s'y est préparé.
0: Et puis, autre préoccupation, Marie, les remessas, ces sommes envoyées chaque mois par les Honduriens qui vivent aux États-Unis à leurs familles restées au pays. Avec ces expulsions, on imagine qu'une partie de cet argent pourrait disparaître.
9: Oui, c'est un coup porté à l'économie hondurienne, hein, car les remessas représentent entre 25 et 30% du PIB. La fin du TPS va entraîner une baisse d'au moins 300 millions de dollars par an, selon la Banque centrale du Honduras. Cette baisse va directement toucher les ménages honduriens. Plus de 10% des familles dépendent quotidiennement de cet argent pour payer leur nourriture, leurs médicaments, leur logement ou encore les frais de scolarité des enfants. Plusieurs économistes de l'université publique appellent donc les autorités à prendre en charge ces familles en urgence.
0: Et on continuera évidemment de suivre la situation pour ces ressortissants honduriens concernés par la fin du TPS. Merci Marie Griffon, correspondante de RFI au Honduras. Le Conseil Santé.
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0: Ce matin, Caroline Paré reçoit le docteur Nicolas Bonnet qui nous aide à arrêter de fumer.
11: Docteur Nicolas Bonnet, bonjour.
12: Bonjour Corinne Paré.
11: Vous êtes pharmacien spécialisé en santé publique et addictologie. Quand on dit que le tabac a un fort pouvoir addictif, qu'est-ce que ça veut dire ?
12: Le tabac, c'est une tabac fumé particulièrement, c'est une drogue qui du coup contient de la nicotine, en tout cas c'est un produit qui contient une drogue appelée la nicotine. Cette nicotine du coup elle agit sur des récepteurs dans le cerveau, elle adhère à ces récepteurs et elle donne derrière du coup une dépendance, un potentiel addictogène extrêmement élevé, extrêmement fort, qui va ensuite du coup se concrétiser par un besoin, une envie qu'on appelle irrépressible de consommer, donc du craving. Et du coup, une continuation comme ça de la consommation pendant souvent plusieurs années. On dit que donc le tabac, c'est la drogue tabac fumé qui a le potentiel addictogène le plus élevé. C'est-à-dire que c'est la drogue pour laquelle on devient dépendant le plus rapidement possible. Et donc, c'est la drogue aussi pour laquelle on arrête de consommer le plus difficilement possible également. Quoi.
11: Est-ce qu'on peut arrêter sans aide médicale, sans soutien médical ?
12: Dans le champ des consommations de drogue, on dit qu'il y a des arrêts, des consommations, des reprises, etc. C'est un mouvement naturel chez les consommateurs. Donc tout ça, ça existe. Donc oui, on peut arrêter sans aide médicale, bien sûr. Et ça, c'est vrai pour toutes les drogues. Néanmoins, il y a des produits pour lesquels on considère qu'il y a trop de risques à continuer les consommations. Et le tabac en fait largement partie, puisque le tabac, c'est un produit tabac fumé qui va tuer un consommateur sur deux. Un consommateur actif sur deux décédera de sa consommation. Donc pour le coup, c'est un produit pour lequel il faut absolument insister le plus tôt possible pour favoriser les arrêts de la consommation à travers notamment ou grâce notamment à des traitements nicotiniques de substitution, mais également à d'autres aides, psychothérapie, accompagnement motivationnel, etc. En tout cas, tout un panel d'offres de soins qu'on a aujourd'hui à disposition et qui permettent aux gens du coup d'arrêter et de ne pas du coup mourir de cette consommation de tabac.
11: Merci docteur Nicolas Bonnet. 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
0: Et le rendez-vous est pris. À tout à l'heure, Caroline Paré. Nos invités ce matin sont musiciens, chanteurs et poètes. Le groupe Feu Chatterton poursuit sa tournée des festivals. Ils seront ce soir au Cabaret Vert pour promouvoir leur dernier album, Labyrinthe. Une tournée qui coïncide avec les 15 ans de la naissance du groupe. Léa Boutin-Rivière les a rencontrés.
13: Sébastien Wolf, Arthur Teboul, bonjour. Vous êtes sur scène tout l'été pour promouvoir votre album Labyrinthe, mais il se trouve que vous fêtez aussi le 15e anniversaire de Feu Chatterton cette année. 15 ans, à quoi cela correspond-il pour vous ? C'est l'âge d'or ?
14: J'aime bien l'idée que ça soit l'âge de raison. On a commencé sans savoir vraiment ce qu'on allait faire. Jamais on imaginait qu'on deviendrait des professionnels de la musique. Et je pense qu'on a maintenant atteint peut-être une forme de sagesse d'accepter de ne pas tout comprendre, de ne pas avoir trouvé de recette. Notre société cherche du sens partout, de l'utilité, de l'efficacité. Et notre métier est tout l'inverse. Ça, on a mis notamment ce 4e album et toute sa création à le comprendre. Et ça nous a fait du bien.
13: Vous parlez d'inutilité de ce que vous faites et ça rejoint une de mes questions qui était que vous avez quand même des textes assez engagés et je me demandais si c'était important pour vous d'avoir des textes engagés dans le contexte en France et puis dans le monde en général.
15: C'est important mais c'est pas programmatique. Quand on fait des chansons, c'est notre manière à nous de consigner nos interrogations sur le monde. De fait, ça devient politique.
16: Où étais-tu mon frère quand sous de méchants yeux j'ai dû fuir la terre. 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
14: C'est l'état du monde qui nous pousse à créer une forme de bouclier. Tout un chacun, s'il regarde vraiment le monde autour de lui, dans une société à problème, il est obligé de trouver des solutions en lui-même. Et du coup, nous, on fait des chansons. Il y en a d'autres qui font des mouvements politiques. Voilà,
15: j'ai l'espoir que les chansons dépassent les clivages. J'ai l'impression qu'une chanson, ça peut être quelque chose qui rassemble.
14: Il y a aussi peut-être une forme d'optimisme, en fait. Quand on s'engage, quand même, on croit qu'on peut changer des choses. Plusieurs chansons de l'album sont en fait profondément optimistes.
17: Allons voir.
14: Le message d'espoir qu'on essaie de porter dans le dernier album, au fond, il est déjà une forme de petit mouvement vers
15: la joie.
14: Vers la joie.
13: Votre album-là est plus sincère ou plus naïf. Il y a moins ce côté ironique, mordant, qu'il pouvait y avoir sur les précédents albums. Et je me demandais tout simplement ce qui avait amené ce changement-là dans l'écriture et dans les instrumentations.
15: C'est un mélange de désir et de confiance, d'avoir moins peur d'être vulnérable et le désir d'être plus direct. C'est pas facile, parce que ça fragilise beaucoup plus que d'essayer d'être intelligent. On arrive à un âge où on a beaucoup plus confiance en qui on est. Et de l'autre côté, t'as le désir d'aller plus droit, plus direct, parce que l'époque a changé. Cette ironie, ce mordant, on pouvait se le permettre il y a quelques années, maintenant c'est devenu un luxe qu'on peut moins s'autoriser.
14: Pour parler aussi de la musique, on est depuis toujours fasciné par... qu'on appelle la pop. En fait, la pop, c'est un art d'une simplicité extrême et pourtant très sophistiqué. Essayer de trouver une épure dans la composition, dans les mélodies et dans le texte, moi, c'était un vrai défi sur ce disque. Voilà.
13: Vous avez beaucoup dit que le processus de création de Labyrinthe, ça avait été un moment un peu difficile pour vous en tant que groupe. Est-ce que le fait de voir cet album sortir et maintenant le défendre partout, est-ce que c'est aussi un moyen d'achever le processus de guérison et de faire ensemble et d'être ensemble ?
15: On a réglé ça avant que l'album sorte. En revanche, c'est un cadeau. Quand on est en pleine création, alors là, c'est explosif parce que c'est le moment où chacun doute de soi et de l'autre. Donc ça crispe tout. Ce qui nous arrive maintenant, c'est plus facile. On est dans un moment de grande certitude, finalement. Mais avec cette joie particulière de savoir savourer, parce qu'on sait qu'on est passé par des moments difficiles.
16: Dis-moi ce qu'on devient.
0: Entretien signé Léa Boutin-Rivière. Et on continue de profiter encore quelques instants de Labyrinthe, le dernier album des Feux Chatterton.

0: Chatterton pour refermer cette demi-heure d'actualité préparée et réalisée avec Michael Verne et Gaëtan Plenet. Merci à vous de votre fidélité à RFI. Le journal dans une minute. À tout de suite.
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0: RFI 5h30 à Yaoundé et Bangui 4h30 temps universel. La deuxième édition d'Afrique Matin. Bonjour Fabrice Le Grier.
5: Bonjour Arthur, bonjour à tous.
0: Et à la une, la course contre la montre qui se poursuit à Zamboy, à la frontière entre la Centrafrique et le Cameroun.
5: C'est là qu'une mine d'or artisanale s'est effondrée mardi, faisant des dizaines de morts. Des personnes sont toujours portées disparues, de nombreuses autres ont été blessées. Certaines victimes sont prises en charge à Babois, à une 60aine de kilomètres du lieu du drame. Reportage auprès d'elle dans un instant. Nous serons aussi à Yaoundé, où Paul Biya a fait son grand retour hier, lui qui n'avait plus foulé le sol camerounais depuis 74 jours. Une longue absence à l'origine de rumeurs concernant son état de santé et qui fait réagir la société civile. Le collectif Action Civile 237 lui demande d'assumer pleinement sa fonction de président ou bien de partir. Nous écouterons l'un de ses membres. Dans ce journal également, la Libye, 15 ans après la chute de Muammar Kadhafi, c'était le 20 août 2011. Un pays et des institutions profondément déchirées aujourd'hui, fracturées entre deux pouvoirs qui se renvoient à la responsabilité de la crise. Et puis au Gabon, c'est l'heure des vacances pour les agents de l'État et ceux qui partent en voiture sont appelés à la plus grande prudence pour éviter les drames au volant. Les opérations de recherche et de secours se poursuivent à Zamboy, dans l'ouest de la Centrafrique, à la frontière avec le Cameroun, là où une mine d'or artisanale s'est effondrée mardi. Selon le gouvernement centrafricain, au moins 49 personnes ont perdu la vie. Un bilan contesté par plusieurs témoins et proches des victimes, qui de leur côté évoquent plus d'une centaine de morts, toujours de nombreux disparus, ainsi que plusieurs dizaines de blessés. Certains ont été pris en charge dans les structures sanitaires de la région, jusqu'à Babois, à environ 60 kilomètres du lieu du drame. Rolf Steve Domialeux.
6: L'hôpital de district de Babois a eu à enregistrer 9 cas de blessés en provenance du chantier Zamboy, dont un est décédé dès son arrivée au niveau de l'hôpital de district.
7: C'est la voix de Chancelin Abdonleki, médecin-chef de l'hôpital de Babois. Selon lui, les victimes sont arrivées dans un état grave, couvertes de boue et souffrant de plusieurs blessures, fractures et traumatismes. Face à la gravité de la situation, une équipe médicale mobile a été également dépêchée à Zamboy.
6: Il y a une équipe de l'hôpital également qui a eu à enregistrer également 51 autres cas de blessures qui ont été prises en charge sur le site.
7: Certains patients sont mis en observation, tandis que d'autres souffrant de traumatismes du bassin sont dans un état critique. C'est le cas de Miguel, un ouvrier âgé d'une vingtaine d'années.
8: Le bloc de terre s'est effondré sur moi. Heureusement, les secours étaient déjà arrivés et ont pu me sortir rapidement. J'avais perdu connaissance. Parmi les victimes, il y a aussi des femmes et des enfants.
7: Après ce drame, le ministre des Mines, Rufin Benam Beltungu, a annoncé des mesures.
9: La justice sera saisie pour identifier les responsables. Cette situation déplorable est due en grande partie à la désobéissance de nos compatriotes. Nous allons non seulement continuer à faire de la communication, à les informer, à les éduquer, mais en même temps, nous allons renforcer la répression. Le caractère pédagogique de la répression permettra de dissuader un peu les récalcitrants.
7: Selon le gouvernement, le chantier aurifère de Zamboy est fermé jusqu'à nouvel ordre. Rolf Steve Domialeux, Bongi, RFI.
5: L'actualité, c'est aussi le retour de Paul Biya au Cameroun. Après 74 jours d'absence, le président, âgé de 93 ans, a quitté Genève en Suisse hier. Son avion s'est posé en fin d'après-midi à l'aéroport de Tsimalène, dans la banlieue sud de Yaoundé. De nombreuses personnes étaient là pour l'accueillir, essentiellement des militants de son parti, le RDPC. Une arrivée retransmise en direct sur les antennes de la télévision publique et qui a suscité des frustrations, car Paul Biya a à peine été entreaperçu. Polycarpe Samba.
10: La CRTV avait déployé des grands moyens, près de 200 personnels, des journalistes, des techniciens et de lourds équipements de retransmission pour ses antennes télé et radio. Au final, les Camerounais massés devant leurs écrans de télévision ont à peine vu leur président. D'abord, un salut furtif de la main depuis la limousine présidentielle et quelques minutes plus tard, des images en léger différé en quelques secondes du couple présidentiel en train de serrer des mains, celles du premier ministre et du secrétaire général de la présidence venus accueillir Paul et Chantal Biya au pied de l'avion. Le cortège s'est ensuite ébranlé en direction du palais présidentiel, quelques 22 kilomètres plus loin. Ce rationnement de l'image présidentielle a abondamment fait réagir sur les réseaux sociaux. La plupart des commentaires critiquant sévèrement ce choix, pendant que d'autres se satisfaisaient de savoir le président effectivement de retour. Ce retour de Paul Biya sur le sol camerounais est venu clore une séquence entamée depuis quelques semaines et nourrit des rumeurs souvent alarmistes sur l'état de santé du président. Une autre va s'ouvrir. Elle va porter sur les articulations de l'agenda immédiat du chef de l'État. Là encore, avec de nombreuses spéculations.
5: Polycarpe Essamba, et quelques heures avant ce retour de Paul Biya à Yaoundé, le collectif de la société civile nommé Action Civile 237 dénonçait devant les médias un séjour jugé trop long ainsi qu'un flou persistant sur les dispositions légales concernant une éventuelle transition à la tête du pays. Action Civile 237 invite le chef de l'État à, je cite, assumer pleinement la fonction présidentielle ou bien à démissionner. Écoutez le docteur Hilaire Kamga, expert senior en droit de l'homme et membre du collectif.
11: Aujourd'hui, au Cameroun, on est en train d'être géré par délégations de signature, qui deviennent des délégations de pouvoir. Et quand il vient faire 113 jours sans communiquer, sans aucun signe, on nous dit pas dans quel état de santé il est. C'est pas parce qu'il revient ce soir que ça change quelque chose sur notre questionnement, sur sa capacité à assurer sa pleine fonction de président de la République du Cameroun. Et donc, c'est à lui la responsabilité. Il faut, nous pensons qu'on est déjà en plein dans un processus transitionnel, mais nous croyons que M. Biya Paul, le président de la République, en fonction, bien que on ait des problèmes sur la capacité et encore celui qui est au pouvoir. Et donc, c'est à lui que nous remettons la clé, hein, de l'initiative de la transition afin que le pays puisse être sauvé de la guerre dans laquelle on est en train de nous entraîner, avec la guerre de clans qui sont en train de se voir, de se faire en surface autour de lui.
5: Des propos recueillis par Richard Onanena. Au Bénin, la libération hier de Steve Amoussou, ce célèbre cyberactiviste béninois, avait été condamné il y a 2 ans pour cyberharcèlement et incitation à la révolte. Il était soupçonné d'être derrière le profil Frère Unvi, un internaute connu pour ses chroniques au vitriol contre l'ancien chef d'État Patrice Talon. En avril 2024, Steve Amoussou avait été enlevé à Lomé, au Togo, par un groupe de ravisseurs partis de Cotonou, avant d'être remis à la police. En Guinée, le Conseil supérieur de la magistrature décide de révoquer Alghassimou Diallo, l'ancien avocat général près la Cour suprême, avait déjà été suspendu de ses fonctions mardi pour manquement à ses obligations statutaires. Il est reproché au magistrat d'avoir eu un échange téléphonique avec l'opposant Seloud Alain Diallo, exilé de Guinée depuis 4 ans. Alghassimou Diallo s'est notamment fait connaître comme procureur lors du procès du massacre du 28 septembre 2009, massacre commis lors d'une manifestation de l'opposition au stade de Conakry. En Libye, un anniversaire hier, il y a 15 ans, le régime de Muammar Kadhafi s'effondrait, ouvrant une nouvelle page de l'histoire du pays, qui aujourd'hui ne trouve toujours pas son chemin vers la stabilité et la souveraineté. La Libye est divisée entre deux pouvoirs parallèles qui cherchent à se pérenniser, alors que le pays et ses institutions sont profondément déchirés. Les Libyens, qui ont aspiré un moment à la liberté, à un pays prospère et à une vie plus paisible, traversent un enfer économique et sécuritaire. Le constat est donc très amer, Ouda Ibrahim.
12: Curieusement, le 15e anniversaire de la chute de Kadhafi s'est accompagné d'une série de violences qui ont touché l'Est et l'Ouest du pays, à commencer par l'assassinat à Benghazi du général Al-Mansouri, chef du service de renseignement du maréchal Khalifa Haftar, en passant par les frappes de drones ayant visé des installations énergétiques vitales à Zawiya, à l'Ouest, renvoyant dos à dos les deux pouvoirs responsables de la crise qui se transforme en une réalité à laquelle les partis prenantes, internes et externes, s'adaptent en cessant de chercher une vraie solution. Les élections générales espérées pour fin 2023 n'ont finalement pas eu lieu. L'État a échoué, tout comme la transition politique. Les forces qui ont émergé de cet échec ont réussi à construire des intérêts qui rendent le statu quo avantageux pour elles. Année après année, les administrations, les réseaux économiques, les appareils sécuritaires et les élites locales s'enracinent dans cette réalité, rendant l'unification de l'État de plus en plus difficile. L'unité implique nécessairement une redistribution du pouvoir, des richesses et de l'influence.
5: Ouda Ibrahim, par ailleurs le commandant en chef adjoint de l'armée nationale libyenne, s'est rendu en Russie mercredi. Saddam Haftar a rencontré Vladimir Poutine, puis le ministre russe de la Défense. Visite destinée à renforcer les relations avec Moscou, notamment en matière de coopération militaire. Ces dernières années, le Kremlin a maintenu des liens étroits avec le pouvoir de l'Est libyen, contrôlé par le maréchal Haftar. Un moyen de renforcer sa présence dans un pays doté d'une position géographique stratégique. Un dramatique naufrage hier au Nigeria, dans l'état de Sokoto, dans le nord-ouest du pays. Au moins 51 personnes sont mortes. Les opérations de sauvetage se poursuivent. Des habitants parlent d'un bateau visiblement surchargé. Au Gabon, après la célébration de la fête nationale de l'indépendance lundi dernier, c'est désormais l'heure des vacances pour les agents de l'État. Ainsi, les trains, les bateaux sont chargés à bloc, les gares routières sont prises d'assaut. Des grands départs qui correspondent aussi à une hausse des accidents de la circulation. Notre correspondant Yves-Laurent Goma s'est rendu au PK7 et PK8, là où se trouvent les principaux axes très fréquentés en cette période. Reportage.
13: S'il vous plaît, passagers de Makoku, embarquement immédiat.
14: Grande affluence dans ces agences de voyage qui embarquent pour Makoko, ville située dans le nord-est du Gabon. Le pouvoir a désigné la localité pour célébrer ce 30 août, le troisième anniversaire du coup d'État qui a mis fin au long règne de la famille Bongo. Gaël Manga vient d'embarquer.
15: Je suis très contente et fière d'être Kota et d'aller dans mon village. Je vais planter, je vais aller pêcher au poisson et je vais manger, voilà.
14: Plusieurs autres originaires de Makoko sont pressés de retrouver leur terroir.
16: Je vais apprendre à préparer le manioc et le paquet de poissons.
14: Plus loin au PK8, ces passagers vont à Tshibanga, dans le sud-est.
17: Ce sont les vacances, donc là je vais retrouver les ancêtres là-bas. Ils doivent m'orienter comment je dois me comporter à Libreville.
18: Je vais rendre visite à la famille et manger un peu du bon poisson et des tubercules. Ça fait longtemps.
14: Problème, le mois d'août bat le record des accidents de la circulation au Gabon. Anna Corinne Bitodi, directrice générale adjointe de la sécurité routière, appelle les chauffeurs à la prudence.
19: Il faut procéder à toutes les vérifications nécessaires pour son véhicule, respecter la signalisation routière, s'arrêter si nécessaire quand on voit qu'on est fatigué, c'est pas une course, et il faut éviter les surcharges.
14: L'année dernière, le Gabon a enregistré 2063 accidents de la circulation. Bilan, 869 blessés et 87 morts. Yves-Laurent Goma, Libreville, RFI.
5: Enfin, Madagascar perd l'une de ses plus grandes figures musicales. Papa James est décédé. Grande voix du Salégui, cette musique rapide et festive, héritée des traditions ancestrales du nord de la grande île. Il s'est éteint à l'âge de 76 ans en Afrique du Sud, où il résidait depuis une trentaine d'années. Il y avait ouvert un restaurant cabaret, établissement pillé fin juin lors des violences xénophobes dans le pays. Selon son fils, ce choc a fragilisé la santé de Papa James, qui s'est rapidement dégradé alors qu'il envisageait de faire son retour à Madagascar. C'est la fin de ce journal sur RFI. Il est 6h42 à Paris, 4h42 en temps universel.
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5: Et à suivre sur la Radio du Monde, notre série consacrée à ces femmes grandes oubliées de la décolonisation. C'est le cas de Halima El Zaïma, une militante très connue dans sa ville natale de Gabès, dans le sud de la Tunisie, mais pas suffisamment sur le plan national. Elle qui a pourtant joué un rôle très important sur le plan politique dans le pays dans les années 50. Afrique Echo ensuite, et les coulisses de l'industrie musicale africaine consacrée au streaming ce matin. Et nous serons au Sénégal, le seul pays d'Afrique subsaharienne francophone où l'on rémunère les artistes qui sont actifs sur YouTube. Notre grand invité ce vendredi, Martin Fayoulou, pour nous parler du dialogue national en République démocratique du Congo. L'ordonnance qui doit en fixer les contours n'a toujours pas été publiée. Le président Félix Tshisekedi doit prochainement s'adresser à la nation. Et pendant ce temps, eh bien, l'opposition, elle, s'impatiente. Vous l'entendrez. Enfin, à la fin de cette édition, la parlotte de Charlotte à suivre. Mais d'abord, le journal des sports avec vous, Anne Dufort-Cornillier. Bonjour Anne.
20: Bonjour.
5: À la une du football, bien sûr. Ça y est, la Ligue 1 française reprend ses droits.
20: Et oui, avec en ouverture de cette nouvelle saison, l'Olympique de Marseille qui reçoit le Racing Club de Strasbourg au Vélodrome. Le marché des transferts n'est pas encore clos, mais la majorité des 18 formations de l'élite a déjà bien entamé ses emplettes estivales. L'occasion de découvrir de nouveaux visages. Certains sont issus du continent africain. Ils découvrent le très haut niveau ou souhaitent passer un cap. Baptiste Leduc nous présente 5 pépites africaines à suivre cette saison.
21: Il y a plusieurs façons d'attirer les regards sur soi. Devenir le plus gros transfert de votre club en est une. L'Ivoirien de 19 ans, Patrick Zabi, a coûté 25 millions d'euros au Paris FC. Milieu technique, surnommé Zabi la magie en Côte d'Ivoire, il va désormais devoir confirmer les espoirs placés en lui. Son compatriote Chris Tapé profite au contraire d'un relatif anonymat, déniché par Toulouse en deuxième division danoise. Tapé a profité de la pré-saison pour avoir du temps de jeu. Ce jeune défenseur de 19 ans, solide et propre, pourrait être une des grosses surprises de la saison. Tout comme le Burkinabé Mohamed Ouedraogo. Arrivé à Lyon depuis l'Autriche, le latéral de 23 ans devra faire parler sa qualité de centre pour bousculer la hiérarchie à son poste. Yacine Titraoui aura lui une place de titulaire dans le 11 du RC Lens, mais l'Algérien aura aussi la lourde tâche de faire oublier Mamadou Sangaré dans l'entrejeu lensois. Sa dernière saison pleine à Charleroi est porteuse d'espoir. Et puis lui connaît déjà la Ligue 1, mais Guessim Yacine compte bien s'y faire un nom. Arrivé à Strasbourg l'hiver dernier, le jeune Marocain va profiter des départs pour s'imposer en Alsace et montrer tout son talent entrevu la saison dernière.
20: Marseille-Strasbourg, c'est à 18h45 TU. À noter aussi que la première ligue en Angleterre redémarre ce soir avec Arsenal champion en titre face au promu Coventry City. Et c'est aussi la rentrée du Café des Sports avec Annie Gasnier et ses consultants à 16h10, temps universel.
5: Et en RDC, changement de programme pour la Coupe d'Afrique des Nations masculines de volleyball.
20: Initialement programmée à Kinshasa, la compétition est délocalisée en Tunisie, à 3 semaines seulement de l'ouverture. Une décision prise par la Confédération africaine de volley, alors qu'une 17e épidémie d'Ebola frappe le pays. Tunis récupère donc l'événement, une marque de confiance envers la Tunisie et ses capacités d'organisation. Un soulagement aussi pour Abdelrajid Jrad, président de la Fédération tunisienne.
22: La cause essentielle de ce changement, c'est, comme je le répète, c'est d'assurer la sécurité des participants et d'éviter une éventuelle, je veux pas dire le terme, catastrophe, et à cause de l'épidémie d'Ebola. Certainement, le fait de donner cette compétition à la Tunisie, comme vous le savez, la Tunisie est habituée à organiser ce genre de compétition et on a toujours réussi l'organisation parce que nous avons les infrastructures nécessaires pour cette compétition. Certainement, nous misons sur notre équipe nationale pour décrocher ce titre qui est très important, qui est un titre qualificatif pour le championnat du monde et les Jeux Olympiques de Los Angeles.
20: Coup d'envoi de cette CAN le 13 septembre prochain.
5: Et nous aurons l'occasion d'en reparler sur RFI, le sport signé Anne Dufort-Cornillier. Merci Anne.
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5: Et à la une de l'actualité internationale de ce vendredi 21 août, d'une même voix, la France, l'Italie, la Grande-Bretagne et l'Allemagne appellent Israël à mettre fin à l'expansion des colonies en Cisjordanie. Déclaration conjointe publiée pour dénoncer des appels d'offres lancés cette semaine pour la construction de plus de 1200 logements. Un appel qui sera à la une de notre prochain journal dans moins d'un quart d'heure. Une journée de deuil décrétée aujourd'hui dans la capitale ukrainienne, Kiev, après que de nouvelles frappes russes ont fait au moins 16 morts, selon un dernier bilan des autorités ukrainiennes. Pendant ce temps, la Roumanie condamne de son côté une escalade d'incidents irresponsables de la part de la Fédération de Russie. Réaction après qu'un drone maritime chargé d'explosifs a été abattu par un F-16 roumain hier à plusieurs centaines de mètres d'un projet gazier en mer Noire. Par ailleurs, la Finlande soupçonne également un avion russe d'avoir violé son espace aérien hier. Helsinki dit avoir ouvert une enquête. Un ressortissant russo-australien inculpé en Australie annonce de la police australienne. L'homme âgé de 27 ans est accusé d'ingérence étrangère intentionnelle, une peine passible de 20 ans de prison. Et sur RFI, la suite de notre reportage, de notre série de reportages consacrés à ces femmes grandes oubliées de la décolonisation. Parmi elles, Halima El Zaïma, oubliée de l'histoire de l'indépendance de la Tunisie. Pourtant, cette militante originaire de Gabès, dans le sud tunisien, a joué un rôle important en transportant des tracts du parti du Néo-Destour opposant à l'occupation française. Patriote et soutien de l'ancien leader Bourguiba, cette vendeuse de vêtements et d'or analphabète a joué un rôle important sur le plan politique dans les années 50. Très connue dans sa ville natale, elle manque encore d'une reconnaissance au niveau national. Reportage Lilia Blaise.
0: Au café Polygone, en face de la mer à Gabès, Fakhreddine et Oudé, les deux petits-enfants de Halima et Zaïma, se remémorent leurs souvenirs d'enfance et l'image de leur grand-mère, morte il y a 25 ans. Fakhreddine se rappelle d'une mamie costaud, aux multiples facettes.
3: Pour moi, ce n'était pas une femme, mais plusieurs femmes en une. Elle était très imposante dans sa façon de s'habiller, sa posture, son élocution. C'était une grande dame.
0: Oudé se souvient d'une femme qui parlait peu de son passé, mais le souvenir de l'engagement anticolonial de Halima El Zaïma s'est transmis dans la famille.
4: Vu que Halima était une vendeuse de vêtements qui faisait aussi le commerce des bijoux en or entre les familles, elle était très connue et respectée à Gabès. Quand est venu le moment de la lutte pour l'indépendance, elle s'est mise à transporter des tracts du parti de Bourguiba pour les militants. Elle leur amenait aussi des vêtements pour ceux qui se cachaient des Français. On a toujours entendu parler de son courage et de son amour pour Bourguiba.
0: Les rares photos de Halima la montrent en compagnie de l'ancien leader qui l'avait fait monter dans sa décapotable lors d'un défilé dans la ville. Devant l'ancienne maison de Halima, ses voisins qui se reposent à l'ombre se souviennent très bien d'elle.
3: Ici, on arrive dans son ancien quartier à Imalara, à Gabès. Voilà, ça, c'est ce qui reste de sa maison.
0: Fakhri Chagra, retraité, déplore qu'elle n'ait même pas le nom d'une rue à son nom.
23: Je ne comprends pas pourquoi elle n'a jamais eu quelque chose pour elle dans la ville. Que fait la municipalité? C'est comme si on l'avait oubliée, alors que moi, je me souviens encore d'elle à cheval, avec Habib Bourguiba.
0: Et son souvenir s'étend au-delà de son quartier. Dans la foire d'artisanat, les commerçants parlent spontanément d'elle, dès que l'on évoque son surnom, El Zaïma, la leader. Amor est artisan et musicien.
24: Moi, je me souviens qu'enfant, on prenait le car avec elle pour aller dans la ville natale du leader à l'occasion de son anniversaire. Elle était toujours avec nous.
0: Un héritage qui risque de s'étioler sans trace officielle de l'engagement de cette femme, notamment pour les plus jeunes générations. Lia Blaise, Gabès, RFI.
5: Un épisode et une série de reportages à retrouver également sur notre site rfi.fr. Autre série cet été sur RFI, nous vous faisons découvrir l'envers du décor de l'industrie musicale africaine. Et dans un monde du streaming qui ne rémunère pas ou très peu les artistes du continent, eh bien certains pays ouvrent la voie. C'est le cas du Sénégal, seul pays d'Afrique subsaharienne francophone où les chanteurs bénéficient de la monétisation des streams sur YouTube. Afrique Echo, Pauline Le Troquier.
25: Commence en 2013, le Sénégal intègre le YouTube Partner Programme, le programme qui permet à ses artistes de monétiser leur contenu sur la plateforme. Dakar devient un cas à part dans la région et le doit à l'homme qui pilote les négociations à l'époque, le Sénégalais Tidiane Dem, alors patron de Google pour l'Afrique francophone. Depuis, Meroudian, producteur et manager d'artistes à Dakar, a vu l'industrie se transformer.
26: Une fois que ta chaîne est éligible, tu peux capter de la publicité. Et c'est cette publicité-là qui rémunère les artistes. C'est à travers ces annonces que YouTube va lui donner une part. C'est ce que les artistes sénégalais ont. Et le moteur de leur business, c'est YouTube. Ils ont trouvé leur business model.
25: Mais le modèle reste imparfait. Au Sénégal, la valeur des streams sur YouTube est 5 à 10 fois plus basse qu'en Europe en raison du marché des annonceurs. L'économie du streaming repose avant tout sur le volume et la masse.
26: Si je prends l'exemple de Wally Seck, qui est une superstar sénégalaise, il gagne correctement de l'argent sur YouTube.
25: Dib Doundoungis connaît bien la portée des streams. Le natif de Grand-Yoff, en banlieue de Dakar, est le premier rappeur sénégalais à avoir franchi le million de vues en solo sur YouTube. Son titre à succès, Me and You, en cumule 18 millions. <t'-> Depuis l'ouverture de sa chaîne YouTube en 2019, le rappeur estime avoir tiré environ 40 000 euros de la monétisation.
6: Ça, si je le compare à ce que je mets dans les clips, franchement, ça ne finance pas, par exemple, 3 clips. Ça ne finance pas une carrière. Mais le plus important, c'est que ça nous permet de savoir qui nous écoute, dans quel pays, quel âge il a. C'est des informations qui nous permettent de négocier pour des marques, pour des concerts et savoir quelle salle on peut remplir ou pas, quoi.
25: En clair, les revenus issus des streams ne font pas tout, mais en investissant YouTube, les artistes sénégalais ont pu soigner leurs clips, apprendre à mieux connaître leur public et reprendre la main sur leur carrière.
6: Avant, entre l'artiste et l'argent, il y avait toujours quelqu'un, un label, un producteur, un distributeur. Aujourd'hui, si tu sais ton audience, tu arrives à la table avec tes chiffres aussi. Tu n'auras pas besoin à quelqu'un derrière pour te financer ou bien décider à ta place.
25: De plus en plus de voix interpellent YouTube pour étendre la monétisation au reste de l'Afrique subsaharienne francophone. Récemment, l'influent rappeur français Tiakola a porté le message dans son clip Mélo Décalé. Pauline Troquier, Dakar, RFI.
5: Voilà pour Afrique Echo et notre série consacrée aux coulisses de l'histoire de l'industrie musicale africaine. En RDC, le dialogue politique reste pour l'instant au stade des annonces. Le 17 juillet dernier, Félix Tshisekedi en acceptait le principe et le gouvernement annonçait une ordonnance pour en fixer les modalités. Plus d'un mois après, cette dernière n'a toujours pas été publiée. Le chef de l'État promet désormais de s'adresser prochainement à la nation pour préciser les contours de ce dialogue. Une nouvelle annonce qui intervient alors que l'opposition s'impatiente et que l'opposant Martin Fayoulou et la coalition C64 appellent à une grande mobilisation le 15 septembre prochain. Alors le pouvoir cherche-t-il à gagner du temps? Combien de temps l'opposition est-elle encore prête à attendre? Martin Fayoulou au micro de Patient Ligaudi.
7: Il doit savoir, il y a une échéance. L'échéance, c'est 2028. En 2028, décembre 2028, qu'il le veuille ou pas, qu'il y ait organisation de dialogue ou pas, qu'il y ait élection ou pas, Félix doit partir. Nous l'avons dit qu'il n'y a pas de troisième mandat possible pour M. Tshisekedi et pour quiconque. Au Congo, on va exercer le pouvoir en tant que président de la République pendant 10 ans, si vous avez la chance. Et il n'y a pas 10 plus 1 seconde, c'est 10 ans. Deuxièmement, nous avons dit en Lingala, 2028, Alinga, Alingate, Akokende. J'ai traduit, 2028, que Tshisekedi le veuille ou pas, il doit partir. Donc, s'ils pensent gagner du temps en essayant de trouver des subterfuges pour nous court-circuiter et faire et donner un coup de massue après, je crois qu'ils se trompent.
5: Martin Fayoulou, notre invité ce matin, une interview que vous pourrez retrouver en intégralité sur notre antenne à 5h50 et 6h50 TU. Enfin, comme chaque vendredi et comme tout cet été sur RFI, le meilleur de la parlotte de Charlotte avec Charlotte Tamac qui nous explique ce matin qu'il est de plus en plus risqué de demander à une personne comment elle va.
8: Comment ça va? Voilà une question qui vient presque toujours après le bonjour. Si à cette question de savoir comment vous vous portez ou comment vont les choses, il est ou plutôt il était de coutume que l'on réponde par « ça va bien, merci » et qu'on renchérisse par « et toi, comment ça va ?» Cette question interrogative est de plus en plus risquée car demander à un tiers comment il va, c'est courir le risque, si ça ne va pas, de se faire exposer le problème qui fasse que ça n'aille pas. Problème dont vous êtes sûrement la solution. Gars, comment ça va? Dis donc, ça ne va pas. Ça ne va pas pourquoi? Tu es malade? Man, c'est pire que la maladie. Je suis mal fauché. Mako, ça va? Comment ça va aller, Mako? Quand ça ne va pas dans les poches? Là où tu me vois là, même 5 francs, je n'ai pas. Le comment ça va fait de celui qui pose la question le faiseur de miracles censé faire que ça aille. Mako, tu m'étonnes. Comment un gars prêt comme ça te demande comment ça va? Tu réponds que ça va bien. Tu es sûr que ça va bien. Mon beau, ça ne va pas. Elle a seulement honte de te dire qu'elle a des soucis financiers. Poser la question comment ça va vous met dans la posture de quelqu'un pour qui tout va bien. Comment ça va, Mako? Mako, pas comme toi. Si vous évitez de poser la question, de peur qu'elle se retourne contre vous, la question vous est posée sous forme de réponse à une question que vous n'avez pas posée. Man, ça fait longtemps. Inutile de te demander comment ça va. Quand je te regarde, je vois que ça va. Ta vie dose, mon frère, Moi, ça ne va pas. La question de savoir comment va l'autre étant une manière d'embrasser ses problèmes. Pour ne pas être embarrassé une fois le problème exposé, il faut développer d'autres formes de civilité pour se protéger du « comment ça va ?». Dès que tu entends seulement « laisse-moi ma co, ça ne va pas ». À ce stade de la réponse, l'erreur à ne pas commettre, c'est de demander ce qui ne va pas. Mais il faut anticiper sur ce qu'elle s'apprête à vous donner comme réponse et que vous devinez déjà. Mako, ça va aller. Dieu est au contrôle. Gars, comment ça va? Mon frère, je vais à pied. C'est mauvais. Une fois que vous avez compris que ça ne va pas, il faut que ça aille encore plus mal chez vous que chez lui. Mon frère, toi au moins tu vas à pied. Avec les problèmes que j'ai au boulot, c'est comme si c'est en prison que moi je vais aller. Hein. Mais à tout bien penser, demander à quelqu'un comment ça va, n'est-ce pas un peu poser une question comme un médecin censé le guérir de la maladie dont il souffre? À vendredi.
5: À vendredi, Charlotte, la parlotte de Charlotte à retrouver en attendant sur RFI.fr et sur RFI Pure Radio. Sébastien Duhamel à la rédaction en chef ce matin, Pauline Berthélémy à la réalisation. Merci à eux et bien sûr un grand merci à vous d'écouter Radio France Internationale. Dans une minute maintenant, une nouvelle édition de RFI Matin. Elle vous sera présentée par Pierre Boudias.
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16: RFI Matin, ça débute. Merci de nous rejoindre. Nous sommes le vendredi 21 août, 73 jours après. Le Cameroun retrouve son président, Paul Biya, de retour au pays hier après une absence prolongée, accueilli dans le FAST à sa descente d'avion. Mais une longue période de siège vice qui interroge dans le pays. On en parle ce matin sur RFI. Mais avant, votre journal, Julien Coquel-Rohem. Bonjour Julien.
27: Bonjour Pierre. À la une de ce journal, c'est un projet qui compromettrait les perspectives d'une solution à deux États, les mots de quatre pays. La France, le Royaume-Uni, l'Allemagne et l'Italie qui ont appelé hier d'une seule voix à l'arrêt de l'expansion des colonies israéliennes en Cisjordanie occupée. Ils appellent notamment au retrait immédiat des appels d'offres pour la construction illégale de plus de 1000 logements à l'est de Jérusalem. À la une également, fuir la Russie au plus vite pour éviter d'être envoyé au front. Alors que la crainte d'une mobilisation militaire grandit dans le pays, une organisation d'opposition affirme faire face à l'explosion des demandes d'aide pour quitter le sol russe. Dans ce journal également, la suite de la COP17 sur la désertification et une solution ancestrale pour préserver les sols, le pastoralisme, et puis une émotion partagée des deux côtés de la frontière. Reportage à Zamboy, côté camerounais, après l'éboulement meurtrier de la mine du même nom, côté centrafricain.
16: L'Ukraine tient donc son cinquième ministre de la Défense en 4 ans.
27: C'est tout à fait exact, Pierre. Mais on va d'abord parler de ce communiqué conjoint donc de l'Allemagne, de la France, de l'Italie et du Royaume-Uni qui ont demandé hier à Israël de mettre fin à l'expansion des colonies en Cisjordanie occupée. Elle s'accélère inexorablement depuis la série d'attaques terroristes du 7 octobre 2023, tout comme les violences contre les civils palestiniens. Plus de 1000 d'entre eux ont été tués par des colons ou des soldats en moins de 3 ans. et la colonisation du territoire pourraient franchir un cap avec les premiers appels d'offres lancés cette semaine pour l'immense projet E1 à l'est de Jérusalem. C'est ce chantier de plus d'un millier de logements que vise tout particulièrement le communiqué de Paris, Berlin, Londres et Rome. Ils appellent tous les quatre au retrait immédiat de ces appels d'offres, François-Damien Bourgerie.
11: À un moment où la Cisjordanie connaît une instabilité grave, cette décision est d'autant plus préoccupante, écrivent les auteurs, pointant les violences sans précédent commises par des colons et les sérieuses restrictions imposées à l'économie palestinienne. Pour eux, la construction de cette nouvelle colonie compromettra les perspectives d'une solution à deux États parce qu'elle coupera la Cisjordanie en deux. Un avis partagé par le ministre belge des Affaires étrangères sur le réseau social X qui dénonce une décision inacceptable. Le programme E1, approuvé l'année dernière, prévoit la construction de quelque 3400 logements sur une zone de 12 km² entre Jérusalem-Est et la colonie de Mahalé Adoumim. Mais gare aux entreprises qui pourraient être intéressées par le projet, elles doivent être conscientes des conséquences juridiques et réputationnelles, écrivent les signataires du communiqué, notamment du risque de se rendre complices de graves violations du droit international.
16: Dans la région, toujours, l'Iran accuse Washington de terrorisme économique.
27: Après l'annonce hier aux États-Unis des sanctions les plus sévères de l'histoire contre Téhéran, le secrétaire américain au Trésor Scott Bessent attendra lundi pour détailler ces mesures, mais il affirme déjà qu'elles permettront de faire chuter le régime iranien sans passer par de nouvelles opérations militaires. Scott Bessent, qui menace par ailleurs tout pays tenté de ne pas soutenir cette guerre économique, il appelle notamment la Chine à se mettre au diapason, alors que Pékin représentait en 2024 plus d'un quart des échanges commerciaux de l'Iran et que Téhéran continue d'exporter vers le pays de grandes quantités de pétrole via sa flotte fantôme.
16: À l'actualité ce matin, c'est aussi l'Ukraine à nouveau endeuillée.
27: Par une nouvelle frappe massive de drones et de missiles russes hier à Kiev, la capitale, et dans sa région, 16 personnes tuées par les attaques qui ont notamment endommagé, selon Volodymyr Zelensky, des immeubles résidentiels, un hôpital pour enfants et une école. Le président ukrainien attend toujours le verdict de Donald Trump qui avait affirmé qu'il autoriserait la production de missiles Patriot en Ukraine. Avant de revenir sur sa décision en affichant ses hésitations, Volodymyr Zelensky fustige l'absence de réaction du monde alors que Moscou investit, selon lui, dans l'escalade. Il indiquait il y a quelques semaines avoir ainsi reçu des renseignements clairs indiquant que la Russie préparait notamment une nouvelle mouvement en affichant

0: sur sa capacité à diriger le pays. Vous en lisez plus sur RFI.fr. En Zambie, c'est un raid de la police qui fait réagir. L'un des soutiens de Brian Mundubile, le candidat malheureux à la présidentielle la semaine dernière, a été tué dans un échange de tirs. Les services de sécurité affirment avoir démantelé une milice proche de l'opposant, mais ce décès, Lisa Fabian, ainsi que l'arrestation de plusieurs figures de l'opposition, renforce les tensions post-électorales.
1: Les silences répétés des autorités ne font que renforcer l'inquiétude et les suspicions une semaine après les élections générales en Zambie. Les détails entourant l'opération conduite vendredi 14 août contre une résidence de l'opposant Brian Mundubile demeurent particulièrement flous. Même si l'inspecteur général de la police a confirmé l'arrestation de 11 personnes et affirme dans son communiqué que des armes, des munitions et du matériel électronique ont été saisis lors de ce raid. La sécurité nationale ne peut pas être utilisée comme prétexte pour justifier l'usage excessif de la force, les arrestations arbitraires, la détention prolongée et le non-respect du droit constitutionnel. S'alarme de son côté l'association du barreau de Zambie qui demande une enquête transparente, impartiale et crédible sur ces événements. Une trentaine de personnes auraient été arrêtées illégalement ces derniers jours selon la juriste Linda Kassonde. Cette défenseuse des droits humains évoque une situation inédite en Zambie et estime que les élections générales se sont déroulées dans un climat politiques défavorables qui entament leur crédibilité.
0: Lisa Fabian, un mot de l'actualité sportive avec la reprise ce soir de deux championnats. La Ligue 1 d'abord, Marseille-Strasbourg, c'est à 18h45 temps universel. Retour sur les terrains aussi en Angleterre. La Première Ligue revient ce soir. Arsenal remet son titre en jeu et lance sa saison face à Coventry City. Et cette question, Pauline Guillou, qui soulèvera la coupe cette année ?
2: En soulevant le tant attendu trophée de Première Ligue en mai dernier, les Gunners en finissaient certes avec 22 ans d'attente, mais se mettaient aussi une cible dans le dos pour l'année à venir. Pas forcément inquiétant pour Arsenal qui a frappé fort d'entrée en battant Manchester City 3-0 lors du Community Shield. Un premier coup d'éclat pour un club qui mise sur la continuité avec un effectif peu modifié, un entraîneur qui rempile. Plus que jamais, c'est l'équipe à battre. Peut-être par Manchester City, justement, après 2 ans de disette et comme chaque année, prétendant au titre. Encore faut-il que les Sky Blues prouvent que leur succès ne reposait pas seulement sur le talent d'un seul homme, Pep Guardiola, légendaire entraîneur de Manchester City, parti après 10 ans d'un règne sans partage. Avec Enzo Maresca désormais aux commandes, et sans certains tauliers du milieu de terrain comme Rodri ou Bernardo Silva partis en Espagne, City navigue un peu à vue. À voir évidemment ce que vaudront les éternels géants du championnat, Liverpool, Manchester United aussi de retour dans le haut du classement, Chelsea version Xabi Alonso, privé de Coupe d'Europe et entièrement tourné vers la Première Ligue. Bref, cette année encore, la compétition s'annonce rude sur les pelouses anglaises.
0: Et qui dit retour des championnats dit aussi le retour du Café des Sports. Annie Gasnier et toute l'équipe vous attendent à partir de 16h10, temps universel. Pour l'heure, c'est avec vous, Amélie Beaucourt, la suite du programme. Appel sur l'actualité.
3: Merci Arthur et bienvenue si vous nous rejoignez sur RFI.
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3: Bonjour à toutes et à tous et bienvenue dans Appel sur l'actualité. Dans une demi-heure, la Libre Antenne, comme chaque vendredi, c'est vous qui faites le programme, vous qui nous appelez pour vous exprimer sur l'actualité de votre choix. On va revenir notamment ce matin sur le retour de Paul Biya. Après 74 jours d'absence, le président camerounais a été entreaperçu hier soir, saluant la foule après son atterrissage à Yaoundé. Vous êtes plusieurs également à avoir réagi au choix de Patrick Vieira pour entraîner l'équipe masculine du Sénégal. On en reparlera donc dans la deuxième partie de cette émission. Pour participer et réagir aux sujets qui vous ont marqué cette semaine, le numéro du standard, c'est le 33 9 693 693 70. Mais tout de suite, vos questions à la rédaction de RFI. Caribouba, bonjour.
11: Bonjour, à plus tard.

0: charité.
1: Vous nous appelez de Douala, Karibouba, on vous écoute.
0: Et après les frappes israéliennes sur un aéroport syrien, Israël a accusé la Turquie d'envoyer des troupes en Syrie, ce qu'Ankara dément. Comment expliquer ces accusations? Pourquoi les autorités israéliennes considèrent le déploiement des forces turques en Syrie comme une menace?
1: Et Guilhem Delteil du service international de RFI nous a rejoint en studio. Bonjour Guilhem.
2: Bonjour Amélie, bonjour Karibouba.
1: Israël donc accuse la Turquie de préparer le déploiement de troupes en Syrie et notamment sur l'aéroport qui a été bombardé lundi. La Turquie, elle, dément. Qu'est-ce qu'on sait, Guilhem, de cette éventuelle présence turque en Syrie ?
2: Alors, si on en croit le gouvernement turc, il n'y avait pas de présence turque sur cet aéroport, ni avant, ni pendant la frappe israélienne, c'est ce qu'ont dit les autorités à Ankara, mais ce n'est pas ce que dit de son côté l'Observatoire syrien des droits de l'homme, une organisation non gouvernementale qui compte un important réseau de sources en Syrie. Selon l'OSTH, il y a bien eu une délégation militaire turque qui s'est récemment rendue dans cet aéroport. Alors, était-ce pour y préparer l'installation de soldats turcs ? Là-dessus, l'organisation ne s'avance pas, elle évoque simplement des efforts en cours visant à remettre l'aéroport en service. Ce qui est certain, c'est qu'il y a des liens forts entre l'actuel pouvoir syrien et la Turquie. Erdogan a été un soutien indispensable à Ahmed al-Sharaa, le nouveau président syrien, pour faire tomber Bachar el-Assad. Et depuis, les liens se sont confirmés. La Syrie et la Turquie ont notamment signé il y a tout juste un an, c'était en août dernier, un accord sécuritaire.
1: Et est-ce que cet accord prévoit la présence de troupes turques en Syrie ?
2: Alors pour l'instant, pas officiellement. La Turquie a annoncé former des soldats syriens. Elle a évoqué la possible fourniture d'équipement aussi à l'armée syrienne, mais les deux pays négociaient aussi un pacte de défense plus large qui permettrait le déploiement de troupes turques sur certaines bases syriennes. Pour l'heure, un tel accord n'a pas été officialisé, précisément en raison de l'opposition israélienne.
1: Et pourquoi Israël s'y oppose ? Quelle menace est-ce que la présence turque représente pour le pays ?
2: Eh bien, les relations entre les deux pays se sont dégradées au fur et à mesure des mandats de Benjamin Netanyahou en Israël et de Recep Tayyip Erdogan en Turquie. Erdogan se veut un défenseur de la cause palestinienne. Il accuse notamment Israël de commettre un génocide à Gaza. Israël, de son côté, dénonce le soutien de la Turquie au Hamas, un mouvement palestinien qu'il considère comme terroriste, et des chefs du Hamas vivent en effet en Turquie. L'armée turque est également une armée puissante, bien formée, bien équipée. La Turquie fait partie de l'OTAN, l'alliance militaire avec les États-Unis et les pays européens. Elle est probablement la plus puissante au Moyen-Orient après l'armée israélienne. Sa puissance, comme les divergences politiques entre les deux pays, en font une force hostile, selon les mots du chef d'état-major israélien.
1: Karibouba, vous aviez une deuxième question.
0: Et l'opposition israélienne a dénoncé ce recours à la force militaire. Est-ce que ces frappes peuvent affaiblir ou au contraire renforcer Benjamin Netanyahou pour les élections législatives?
1: Effectivement, l'opposition israélienne accuse Benjamin Netanyahou d'attiser cette rivalité avec la Turquie à des fins électorales, avec ces élections législatives qui sont prévues fin octobre en Israël. Est-ce que ces accusations, Guilhem, sont plausibles?
2: Bien, Amélie, Israël est un pays qui reste isolé, vous le savez, au Moyen-Orient, et les Israéliens ont le sentiment que l'existence même de leur pays est menacée par des groupes ou des pays ennemis. Benjamin Netanyahou joue souvent de ce sentiment dans ses campagnes électorales. Il se présente comme le monsieur sécurité. Habituellement, il fait campagne en dénonçant le Hamas palestinien, le Hezbollah libanais ou l'Iran, mais cette année, son parti a dévoilé aussi une affiche qui présente Erdogan comme un ennemi. Est-ce que ça peut servir à Benjamin Netanyahou? Alors lui espère certainement ainsi rassembler la base de son électorat, éviter que celui-ci aille vers d'autres formations, car Benjamin Netanyahou est aussi le premier ministre qui n'a pas su empêcher le 7 octobre 2023, la journée la plus meurtrière de l'histoire d'Israël, et une partie de l'opinion publique lui reproche cet échec sécuritaire. Alors il est toutefois peu probable qu'une telle stratégie lui permette de rassembler au-delà de son électorat, mais l'objectif premier pour Benjamin Netanyahou, c'est d'éviter une fuite de ses électeurs et de demeurer en position d'empêcher la formation de toute coalition d'opposition.
1: Karibouba, est-ce que ça répond à vos questions ?
0: Oui, merci, ça répond à mes questions.
1: Merci et on vous souhaite une bonne journée à Douala. Guilhem Delteil, merci beaucoup.
2: Très bonne journée à vous.
1: Vous êtes aussi en ligne avec nous, Kalilou, bonjour.
3: Bonjour Amélie, bonjour à tous les auditeurs.
1: Kalilou, vous nous appelez de Cotonou. Vous avez des questions, vous, sur le Togo. On vous écoute.
3: Oui, en effet, cela va faire un mois que deux journalistes français sont détenus au Togo. Alors, concrètement, que leur reprochent les autorités togolaises ?
1: Alors effectivement, Gaël Mocker et Sébastien Pérez-Pézani, employés par la société de production Tony Committee, ont été interpellés avec leur fixeur togolais Fred Venoum alors qu'ils tournaient pour une émission documentaire pour la chaîne France 5. C'était fin juillet. Pour répondre à votre question, nous sommes en ligne avec Sadibou Marong. Bonjour.
4: Bonjour.
1: Vous êtes directeur du bureau Afrique subsaharienne de Reporters sans frontières. Qu'est-ce que leur reprochent à ces deux journalistes et aux fixeurs les autorités togolaises?
4: Merci. Disons qu'il est retenu, en tout cas la justice togolaise a retenu les réalisateurs Gaël Mocker, Sébastien Pérez, ainsi que leur collaborateur togolais Fred Védomé, d'avoir émis des déclarations inexactes, et ça je le mettrai entre guillemets, et ça c'est relatif à leur entrée et leur activité dans le pays. Et à ce jour, c'est un article sur le code pénal togolais qui est appliqué contre eux pour justifier en tout cas toujours leur détention, notamment Gaël et Fred, en tout cas parce que Sébastien a obtenu une liberté provisoire depuis le 20, depuis hier. Et je signale que c'est un dossier qui nous mobilise particulièrement, nous, à RSF, puisque tous les documents que nous avons consultés jusque-là attestent la bonne foi des réalisateurs français et de leurs fixeurs qui ont déployé toutes les démarches dont ils avaient connaissance pour pouvoir effectivement tourner ce documentaire sur les routes de l'impossible, qui est un documentaire de voyage dans des conditions réglementaires du pays.
1: Quand vous parlez de fausses déclarations, c'est des soucis d'accréditation?
4: Ils ont obtenu une autorisation de tournage délivrée par le ministère du Tourisme et de la Culture. En l'espèce, il n'y a pas de souci de ce point de vue, même si on a vu hier ou avant-hier l'autorité de régulation des médias dire qu'ils n'ont pas été contactés. Mais pour nous, il est clair que ils avaient toute la bonne foi nécessaire et ils avaient connaissance. Ils ont effectué toutes les démarches dont ils avaient connaissance pour pouvoir tourner ce documentaire-là dans des conditions particulières, dans les conditions réglementaires du pays. Et c'est ce que nous retenons, c'est la raison pour laquelle nous nous mobilisons pour eux.
1: Kailou, vous aviez une deuxième question.
3: Oui, que sait-on de leurs conditions de détention?
1: Sadibou Marong, est-ce qu'on sait où ils se trouvent, comment ils vont? Vous avez dit que Sébastien, de son côté, avait pu bénéficier d'une remise en liberté provisoire?
4: Oui, il faut d'abord rappeler qu'ils ont été arrêtés en juillet, fin juillet, à Kara, au nord du pays. Donc, ils étaient en train de tourner ce documentaire-là. Il y a eu des interrogatoires séparés durant un certain nombre d'heures et assignés à résidence. Actuellement, des informations que nous avons, Gaël et Fred sont retenus au camp d'Agoé-Logopé près de Lomé. Et maintenant, Sébastien, il a obtenu sa liberté provisoire à l'audience du 20 août consacrée donc effectivement à cette demande de mise en liberté provisoire donc dans le cadre de l'instruction. Donc pour nous donc il est l'ensemble des défenseurs de la liberté de la presse et du droit à l'information. Donc le maintien en détention provisoire de Gaël, de Fred, comme même la situation aussi, disons, médicale de Sébastien, demeure vivement préoccupant. Et pour nous aussi, c'est très injustifiable au regard des autorisations de séjour et de tournage qu'ils avaient obtenues, privés de liberté actuellement. Donc nous appelons les autorités à permettre aux réalisateurs et à leurs fixeurs qui ne faisaient que leur travail en réalisant ce documentaire-là de découverte sans aucune intention de contrevenir aux règles en vigueur dans le pays, de retrouver leur famille.
1: Kailou, est-ce que ça répond à vos questions?
3: Oui, merci beaucoup et bon week-end à vous.
1: Bon week-end à vous également et à tous nos auditeurs qui nous écoutent de Cotonou. Sadibou Marong, merci beaucoup.
4: Merci beaucoup, bonne journée.
1: Bonne journée à vous. On va partir à Douala à présent. Bonjour Henri.
5: Bonjour à toute l'équipe de RFI et bonjour à tous les auditeurs de la Radio Mondiale.
1: Henri, vous avez des questions, vous, sur la famille royale britannique. On vous écoute.
5: Effectivement, selon la presse britannique, le prince Harry et Meghan vont revenir vivre au Royaume-Uni. Nous posons donc la question de savoir pourquoi choisissent-ils de revenir maintenant, 6 ans après le départ. Est-ce qu'ils vont chercher à récupérer leurs titres royaux?
1: Effectivement, 6 ans après une rupture assez médiatisée avec la famille royale et leur déménagement au Canada puis aux États-Unis, Harry et Meghan seraient donc de retour en Angleterre avec leurs deux enfants. Philippe Turle, vous êtes en ligne avec nous, bonjour.
6: Bonjour.
1: Vous êtes journaliste britannique, chroniqueur international également pour France 24. Qu'est-ce qui explique ce retour après 6 ans?
6: Alors, il y a plusieurs raisons qui pourraient expliquer ce retour qui nous a tous pris de court, hein, il faut le dire, parce que personne n'attendait que Harry et Meghan allaient revenir aussi rapidement en Grande-Bretagne. Je pense que la première raison, c'est que Harry n'a jamais été, je pense, très heureux aux États-Unis. Il est loin de sa famille, il est loin de ses amis, il est loin de la vie qu'il a connue. Il tourne un peu en rond aujourd'hui, il n'a pas vraiment un travail fixe, il s'occupe des Jeux Invictus dont la prochaine édition sera l'année prochaine en Grande-Bretagne, mais il n'a pas beaucoup de travail. Et en ce qui concerne Meghan, ses affaires ne tournent pas très bien non plus. Elle a perdu un contrat avec Netflix. Tout ce qu'elle a essayé de faire aux États-Unis pour son entreprise d'art de vivre ne marche pas très très bien. Alors, il semble, selon les rumeurs, selon la BBC, peut-être que Meghan a eu une proposition de travail comme comédienne en Grande-Bretagne pour reprendre les planches, jouer souvent autrefois fort dans les séries télévisées, et elle aimerait bien faire marcher ses affaires en Grande-Bretagne également. Donc ça peut expliquer une première raison pour revenir. Deuxième raison, parce que le roi, lui, est malade, et je pense que la visite au mois de juillet, où toute la famille était venue pour voir le roi, qui a vu ses petits-enfants pour la première fois depuis 4 ans, ce qui est quand même très long, a fait en sorte de faire bouger les idées que ce serait peut-être sage de revenir en Angleterre pour passer plus de temps avec le roi Charles, qui pas en santé, et lui, il sera plus content de voir ses petits-enfants et évidemment son fils.
1: Est-ce qu'ils vont chercher à retrouver leurs titres royaux?
6: Alors, les titres royaux, en fait, ils ont toujours. Harry est toujours prince Harry, il est né prince, il restera toujours, et Meghan est toujours duchesse. Il y a une autre raison qui peut expliquer éventuellement le retour en Grande-Bretagne, c'est que vous savez très bien que les relations avec le prince William sont au point mort, suite aux révélations dans le livre de Harry, Le Suppléant, la série Netflix, qui était très critique vis-à-vis de la famille royale. Et donc, il y a une certaine méfiance que peut-être que si Charles disparaît un jour et que c'est William qui devient le futur roi, il peut essayer d'enlever les titres de prince Harry et de duchesse à Meghan. Donc c'est peut-être bien maintenant qu'ils reviennent en Angleterre pour préempter cette éventualité. Et ça peut expliquer aussi le fait qu'ils reviennent. Mais pour le moment, ils sont toujours prince et duchesse.
1: Mmh. Henri, vous aviez une deuxième question?
5: Effectivement, la question de la protection policière a été centrale dans leur départ et dans les tensions avec la famille royale. Comment va se poser à nouveau ce sujet maintenant qu'ils sont de retour?
1: Philippe Turle, qu'est-ce qui s'est passé autour de cette protection policière? Est-ce qu'ils pourraient la récupérer?
6: Alors ça, c'est une grande question et un grand saga qui fait la une de la presse britannique régulièrement. Vous savez que le prince Harry voudrait qu'il soit protégé en Grande-Bretagne ainsi que sa famille par les services de sécurité de la couronne, mais tout cela est payé par le contribuable britannique. Donc ces services ont été retirés quand la famille est partie aux États-Unis en 2020 et ça n'a pas été remis sur place. Et déjà hier, le premier ministre britannique Andy Burnham a fait comprendre que si Harry et Meghan reviennent en Grande-Bretagne, eh ben c'est à eux de payer leur propre sécurité. Mais rien n'a été décidé, aucune décision est prise, et il y a des rumeurs aussi, selon la presse britannique ce jour, que s'ils reviennent et que c'est le contribuable qui met la main à la poche pour payer la sécurité d'Harry et Meghan, ce que ce couple veut d'ailleurs, ça coûtera à peu près dans les 7 millions d'euros par an, ce qui est quand même pas une somme négligeable. Donc, pas de décision prise, mais ce qui est étonnant, c'est que même jusqu'au mois de juillet, Harry avait toujours dit « je ne reviendrai pas en Grande-Bretagne tant que la sécurité n'est pas établie pour moi, pour ma femme et pour mes enfants ». Donc, il est hors de question qu'ils reviennent. Et là, depuis hier, on apprend que Harry, Meghan et les enfants reviennent, que les enfants sont intégrés dans une école à partir de septembre. Et donc, évidemment, il doit y avoir une sécurité appropriée qui les accompagne.
1: Henri, est-ce que ça répond à vos questions?
5: Parfaitement, merci à vous et merci à toute l'équipe en studio.
1: On vous souhaite une bonne journée à Douala. Philippe Turle, merci beaucoup.
6: Merci à vous.
1: Et on va partir en Guinée avant la fin de cette première partie d'émission. On va partir aux États-Unis plutôt. C'est de là que vous nous appelez, Ousmane. Bonjour.
7: Bonjour, madame.
1: Ousmane, vous êtes donc à Irvington, dans le New Jersey, aux États-Unis, mais vous avez une question sur la Guinée, d'où ma confusion. On vous écoute, Ousmane.
7: En 2025, la Guinée est devenue le pays d'Afrique subsaharienne qui a le plus d'attirer des investissements directs étrangers. Monsieur Sidia, j'ai deux petites questions. Mm-hmm. Comment expliquer que la Guinée attire aujourd'hui plus d'investissements étrangers que des pays comme la Côte d'Ivoire et le Grand Nigeria?
1: Effectivement, premier en Afrique subsaharienne, deuxième derrière l'Égypte à l'échelle de tout le continent. Pour vous répondre, nous sommes en ligne avec Oumar Totiabari. Bonjour.
8: Bonjour.
1: Vous êtes directeur de l'Observatoire guinéen des mines et métaux. Comment est-ce qu'on explique cette très bonne position de la Guinée?
8: Alors, cette très bonne position de la Guinée, essentiellement trois facteurs. Le premier facteur, c'est la géoéconomie mondiale marquée par les matières premières critiques ou stratégiques, notamment avec la course pour la sécurisation des approvisionnements en fer, en bauxite, mais également le contrôle des chaînes de valorisation en aluminium. La Guinée aujourd'hui est un pays qui attire, avec le jugement le plus important d'être inexploité au monde, le mont Simandou. Et donc, ce qui nous amène au deuxième élément qui s'explique par des travaux de construction et de mise en exploitation de ce gisement de plus de 8 milliards de tonnes de fer avec des investissements estimés à plus de 20 milliards de dollars. Et donc, 2025 ont connu les phases les plus importantes dans le travail de construction, avec les travaux de réalisation du port au niveau de Moribaya, qui va exporter plus de 120 millions de tonnes de fer, les travaux d'un chemin de fer long de plus de 650 km en deux voies, donc 650 km fois deux, et également les travaux de construction de deux grandes mines dans le sud-est du pays. Et le deuxième élément, c'est aussi la volonté des autorités du pays à amener les multinationales à transformer sur place la bauxite. La Guinée est la première réserve mondiale de bauxite, mais également le premier producteur mondial de bauxite. L'année dernière, le pays a exporté plus de 182 millions de tonnes de bauxite. Donc aujourd'hui, nous avons près de 4 projets de raffinerie en construction. Une raffinerie, c'est plus d'un milliard de dollars d'investissement. Donc là, les éléments qui expliquent pourquoi la Guinée attire autant d'investissements étrangers.
1: Merci beaucoup, Oumar Totiabari, d'avoir répondu à notre question. Ousmane, merci aussi beaucoup à vous de l'avoir posé. On vous souhaite une bonne journée ou fin de nuit, peut-être, parce qu'avec le décalage horaire, vous allez peut-être vouloir vous recoucher. Il est encore tôt dans le New Jersey. Vos questions à la rédaction de RFI sont à retrouver du lundi au vendredi sur le site RFI.fr et sur l'application Pure Radio. Pour participer à l'émission, n'hésitez pas à nous appeler au standard. Le numéro, c'est le 339 693 693 70. Nous, on va se retrouver dans une dizaine de minutes pour la libre antenne. Comme chaque vendredi, c'est vous qui faites le programme. Appelez-nous pour vous exprimer sur les sujets qui vous ont intéressé cette semaine.

0: 10h30 à Paris, 8h30 en temps universel. Merci d'écouter RFI. Le journal tout de suite avec vous, Fabrice Le Grier, bonjour.
1: Bonjour Amélie, bonjour à tous. Dans un instant, les premiers mots de Steve Amoussou, tout juste sorti de prison hier au Bénin. Ce célèbre cyberactiviste béninois était incarcéré depuis 2 ans. Il avait été condamné pour cyberharcèlement et incitation à la révolte. Nous serons aussi au Sénégal ou à Dakar. L'Assemblée nationale vient tout juste d'achever un marathon législatif. 3 projets de loi issus du gouvernement viennent d'être adoptés. En revanche, 2 propositions portées en urgence par la majorité PASTEF sont en suspens pour le moment. Nous y reviendrons en détail. En Mauritanie, des appels lancés pour un 3e mandat du président Mohamed Oulcher El Razouani et l'opposition est vent debout, vous l'entendrez. Dans ce journal également, le témoignage d'un orpailleur qui a échappé à la mort mardi à Zamboy, à la frontière entre le Cameroun et la Centrafrique, là où s'est produit l'éboulement d'une mine d'or artisanale. De nombreuses personnes sont toujours portées disparues. 2 ans après sa condamnation en juin 2025, Steve Amoussou a donc retrouvé la liberté hier au Bénin. Ce célèbre cyberactiviste béninois a purgé l'intégralité de sa peine pour cyberharcèlement et incitation à la révolte. Il était soupçonné d'être derrière le profil Frère Unvi, un internaute connu pour ses chroniques au vitriol contre l'ancien chef d'État Patrice Talon. En avril 2024, il avait été enlevé à Lomé, au Togo, par un groupe de ravisseurs partis de Cotonou avec une brutalité inouïe selon ses avocats. Avant d'être remis à la police, notre correspondant Jean-Luc Aplogan l'a rencontré hier à sa sortie de prison.
2: Steve Amoussou a franchi la porte de sortie au lever du jour sans son gilet de détenu. Ce sont des gardiens qui sont venus frapper à sa cellule pour lui annoncer sa libération. 9 heures plus tard, on le retrouve chez l'un de ses avocats, Maître Aboubakar Baparapé, entouré de quelques proches. Ses premiers mots sont des mots de délivrance.
3: C'est un ouf de soulagement. Je suis un citoyen libre. Ça fait plaisir.
2: Pantalon jean, t-shirt blanc, un pull sur le bras, la coiffure, elle, n'a pas changé. La même que lors de ses audiences. S'il est libre aujourd'hui, c'est qu'il a purgé sa peine de 2 ans, qu'il décrit ainsi.
3: Dur, non pas du point de vue des conditions de détention. Je veux ici louer le professionnalisme du personnel carcéral avec beaucoup d'humanisme. Mais j'ai passé 2 ans à l'isolement. Ça demande un effort psychologique, un effort mental relativement poussé.
2: À la question de savoir s'il est le frère Unvi, il répond.
3: Ce qui mobilise les Béninois en ce moment, c'est de retrouver une nation où le consensus, le vivre ensemble est privilégié. Les Béninois savent qui je suis. Je suis Amoussou Dontine-Steve et c'est ça qui est important.
2: Sur son avenir, Steve Amoussou confie « Je vais essayer de faire ce que j'ai toujours fait, c'est-à-dire observer, analyser, comprendre et expliquer. » Fin de citation. Jean-Luc Aplogan, Cotonou, RFI.
1: Au Sénégal, l'Assemblée nationale a terminé un marathon législatif hier. 5 textes étaient à l'ordre de la session extraordinaire cette semaine. Les 3 projets de loi issus du gouvernement ont été adoptés et sont en attente de promulgation. Il s'agit des réformes du Code de la Sécurité sociale, du Code du travail et une loi sur la sécurité numérique. En revanche, l'avenir des 2 propositions portées en urgence par la majorité PASTEF est en suspens en cause des procédures distinctes engagées par le gouvernement les concernant. Pauline Le Troquier.
4: Le premier texte a déjà été largement adopté par les députés lundi. Il impose désormais aux 3 plus hautes autorités de l'État une déclaration de patrimoine en fin de mandat. Le gouvernement affiche son adhésion au texte, mais a annoncé qu'il serait soumis avant toute chose à un référendum, et cela dans le cadre d'une révision plus large de la Constitution. Pour Moussa Diao, professeur de sciences politiques à l'université Gaston-Berger de Saint-Louis, chaque camp teste les limites de ses prérogatives.
5: On se rend compte finalement qu'il n'y a pas de divergence de fond sur la déclaration de patrimoine, mais personne ne veut céder et ce qui semble être privilégié, ce sont des intérêts et des calculs politiques.
4: Second texte du PASTEF mis en suspens, il concerne le contrôle des fonds secrets, ces enveloppes dédiées à financer les dépenses sensibles de l'État sénégalais. C'est le texte qui renvoie aux promesses de transparence de Bassirou Diomaye Faye. Le camp d'Ousmane Sonko l'accuse aujourd'hui de trahison et de blocage. En cause, le gouvernement a saisi le Conseil constitutionnel sur cette question. Maurice Oudiek-Dionne, professeur de sciences politiques à l'université Gaston-Berger de Saint-Louis.
6: Les intérêts politiques, les intérêts personnels sont revêtus d'un habillage juridique pour les rendre recevables et acceptables. On est entré dans cette surenchère des contradictions et de la confrontation entre les 2 hommes.
4: Le Conseil constitutionnel a jusqu'au 26 août pour se prononcer sur la loi liée aux fonds secrets. Pauline Troquier, Dakar, RFI.
1: En Mauritanie, à présent, on assiste depuis plusieurs semaines à des appels pour un troisième mandat du président Mohamed Oulcher El Razouani. Des appels qui se sont intensifiés cette semaine lors des activités touristiques organisées dans le département de Kifa, à l'est du pays. Les auteurs mettent en avant les réalisations du chef de l'État et de son gouvernement. Ils estiment que c'est dans l'intérêt de la nation et pour la cohésion nationale. L'opposition ne veut pas en entendre parler. Elle rappelle que la Constitution limite les mandats à deux et qu'il n'est pas question de la changer. Moussa Oumar Barry.
7: Abdallah Harmatallah, membre de la majorité présidentielle, estime qu'il est trop tôt de parler en troisième mandat. Mais toutefois, il n'exclut pas une réforme constitutionnelle du pays.
8: On n'a pas encore fini le second mandat. Il faut continuer à apporter son soutien à Mohamed El Razouani et accompagner le peuple mauritanien dans ses réalisations. Le jour où on aura fini ce mandat, en ce moment, on parlera de la suite. Pour qu'il y ait une continuité de cette action-là, je pense qu'une réforme de la Constitution proposée par les camps politiques et validée au niveau de l'Assemblée ne fait que restaurer une vitalité à notre vie politique.
7: De son côté, l'opposant Biram Da Abeid, arrivé deuxième aux dernières élections, affirme qu'un troisième mandat est contraire à la Constitution.
9: Les appels à un troisième mandat se multiplient, et pas dans la rue, mais à travers des cadres officiels portés par des responsabilités. Je m'adresse au chef de l'État. Il a juré de respecter la Constitution. Allez-vous tenir ce serment ou allez-vous le contourner? Et qu'on ne se trompe pas de débat, il ne s'agit pas seulement du général Kazouani, il s'agit de savoir si dans ce pays, un président peut changer les règles pour rester au pouvoir.
7: Lors de son dernier face-à-face à la presse nationale, le président Mohamed Oulcher El Razouani avait dit qu'il ne serait pas dans une logique contraire à la Constitution. Moussa Oumar Barry, Nouakchott, RFI.
1: Et lui a fait son retour hier au Cameroun. Paul Biya est rentré à Yaoundé après 74 jours d'absence. Son avion s'est posé en fin d'après-midi dans la foule pour accueillir le président, âgé de 93 ans, essentiellement des militants de son parti, le RDPC. Et puis à la frontière entre le Cameroun et la Centrafrique, des opérations de secours et de recherche toujours en cours à Zamboy, là où s'est produit le terrible éboulement d'une mine d'or artisanale mardi. Selon le gouvernement centrafricain, au moins 49 personnes ont perdu la vie. Un bilan contesté par plusieurs témoins et proches des victimes qui évoquent plus d'une centaine de morts, des personnes toujours portées disparues et plusieurs dizaines de blessés. Et parmi ceux qui ont échappé au pire, cet homme qui peine encore à réaliser ce qui s'est passé.
10: Tout s'est passé très vite sur le chantier. Nous étions en train de travailler lorsque le bloc de terre s'est soudainement détaché et s'est effondré sur nous. J'ai essayé de fuir pour sauver ma vie. Dans la panique, je suis tombé et je me suis cassé le bras. Mais j'ai continué à avancer malgré la douleur. Je voulais simplement sortir de cet endroit. Autour de moi, j'ai vu plusieurs personnes blessées, certaines couvertes de boue. J'ai également vu des corps sans vie. C'était une scène terrible. Beaucoup de personnes criaient et appelaient à l'aide. J'ai eu beaucoup de chance de pouvoir m'en sortir vivant. Je pense qu'il y a encore des personnes qui sont restées sous les décombres. Désormais, la sécurité de ce site relève de la responsabilité du gouvernement.
1: Témoignage recueilli par Rolf Steve Domialeux. La mort de Papa James, l'une des plus grandes voix de Madagascar, légende du Salégui, cette musique rapide et festive, héritée des traditions ancestrales du nord de la grande île. Il s'est éteint à l'âge de 76 ans en Afrique du Sud, où il résidait depuis une trentaine d'années, alors que Papa James envisageait de rentrer à Madagascar. On termine ce journal avec du sport et la CAN de volleyball qui débutera le 13 septembre prochain et qui déménage, initialement programmée à Kinshasa. La compétition est délocalisée en Tunisie, décision de la Confédération africaine de volleyball, alors que depuis plusieurs semaines, la sélection congolaise ne parvenait pas à accéder à une salle pour préparer cette CAN. C'est donc Tunis qui récupère l'événement. Écoutez Abdelmajid Jrad, président de la Fédération tunisienne de volley.
11: La cause essentielle de ce changement, c'est, comme je le répète, c'est d'assurer la sécurité des participants et d'éviter une éventuelle, je ne veux pas dire le terme, catastrophe, et à cause de l'épidémie d'Ebola. Certainement, le fait de donner cette compétition à la Tunisie, comme vous le savez, la Tunisie est habituée à organiser ce genre de compétition. Et on a toujours réussi l'organisation parce que nous avons les infrastructures nécessaires pour cette compétition. Certainement, Nous misons sur notre équipe nationale pour décrocher ce titre qui est très important, qui est un titre qualificatif pour le championnat du monde et les Jeux Olympiques de Los Angeles.
1: Des propos recueillis par Baptiste Leduc et la CAN de volleyball, je vous le rappelle, débutera le 13 septembre, fin de ce journal. La suite d'appels sur l'actualité avec vous, Amélie Beaucourt.
0: Merci Fabrice, bonne journée à vous. Prochain rendez-vous avec l'actualité africaine, Afrique Midi, à 12h30, temps universel, 14h30 à Paris.
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0: Bienvenue à toutes celles et ceux qui nous rejoignent sur RFI. Place à la libre antenne tout de suite. Vos réactions à l'actualité de votre choix. Quels sujets vous ont marqué cette semaine ou vous ont manqué à l'antenne? Au programme, pour le moment, l'arrivée au Sénégal de Patrick Vieira, ancien capitaine des Bleus et nouveau sélectionneur des Lions de la Teranga. Mais aussi la grâce présidentielle de Succès Masra, accordée il y a tout juste une semaine par le président Mahamat Idriss Déby. On fera aussi une escale en RDC où la question du dialogue national demandé par l'opposition fait encore débat. N'hésitez pas à nous appeler pour participer à l'émission. Le numéro, c'est le 33 9 693 693 70. Et on part tout de suite au Cameroun, où le président Paul Biya est rentré hier soir. Un retour très attendu après 74 jours d'absence. Bonjour Bertrand.
14: Bonjour Amélie, bonjour aux auditeurs de RFI.
0: Vous nous appelez donc de Douala. Paul Biya a atterri, je le disais hier soir, à Yaoundé. Les caméras étaient évidemment braquées sur lui et sur le cortège qui l'a mené jusqu'au palais présidentiel. Paul Biya qui était aperçu assez furtivement finalement. On a pu le voir saluer la foule à travers la vitre entrouverte de son véhicule. Vous avez vu les images, Bertrand, qu'est-ce que vous en avez pensé?
14: Ben déjà, c'est un sentiment de joie que le chef de l'État soit rentré parce que après une longue période de passage à l'étranger où on n'avait véritablement pas de nouvelles à proprement dit sur ce qui se passait, tous les Camerounais ont été inquiets. Donc le fait qu'il soit rentré, même si on sent une sorte de protection de l'image, on ne le montre pas, on cache certaines choses et autres. Je suivais le journal tout à l'heure, on n'arrive même pas à montrer les images, ça avait quand même dit qu'il est revenu. Et pour nous, c'est un sentiment de fierté qu'il soit revenu.
0: Qu'est-ce que vous attendez de lui après ces 74 jours d'absence? Parce que je précise, vous l'avez dit, c'est une très longue absence. C'est, je crois, celle qui, la plus longue qui ait jamais été enregistrée en ce qui le concerne, lui. Qu'est-ce que vous attendez de lui après ce
14: retour? Ce qu'on attend, c'est qu'il est parti. Il avait laissé en suspens un certain nombre de dossiers. En l'occurrence, l'organisation d'un nouveau gouvernement pour diriger les affaires courantes du pays et puis nous permettre de repositionner le pays dans le sens qui est le mieux. Donc nous attendons qu'il nous fournisse ce gouvernement. Nous attendons également ce vice-président qui va pouvoir, lorsqu'il n'est pas là, prendre les rênes et les décisions qui s'imposent afin que tout ce qu'on vit depuis un certain temps, on essaye de sortir de là et que les Camerounais continuent à rêver parce que, voyez-vous, ça met beaucoup de temps et ça nous inquiète. Ça nous inquiète pour l'avenir parce que le président est âgé. On ne peut plus attendre de lui, mais maintenant, ce qu'on veut de lui, c'est de savoir comment se passe la suite. Est-ce qu'il a des propositions sur des personnes qui vont assurer la continuité? Et oui, si oui, quelles sont ces personnes que le peuple sache? Et le peuple sache si on peut compter sur ces personnes pour nous apporter quelque chose de nouveau. Donc voilà, en quelque sorte, en bref, ce que le peuple camerounais attend pour que l'appareil étatique reprenne le démarrage.
0: Bertrand, restez en ligne avec nous. On va passer la parole à Joël qui est à Yaoundé. Bonjour Joël.
15: Bonjour Amélie et bonjour à toute l'équipe d'Appel sur l'actualité.
0: Comment vous interprétez-vous ce retour de Paul Biya?
15: Alors écoutez, moi je suis sidéré, ça me laisse indifférent, vous voyez, j'ai un sentiment partagé, mais bon, je vous ai dit ça me laisse à 37 degrés, j'ai dit au standard ça me laisse à 37 degrés, qu'il soit là, qu'il soit pas là, de toutes les façons, il y a une femme qui a fait une sortie de son camp, comme quoi il a laissé le pays en pilotage automatique, en orbite. C'était peut-être une manière de se moquer des Camerounais, mais il y a une vérité qui est sortie de ces propos-là. Donc, qu'il soit là, qu'il soit pas là, nous sommes en pilotage automatique. Comment dire au Cameroun, allons seulement.
0: Ce matin, sur l'antenne de RFI, on a entendu le collectif Action Civile 237 pointer du doigt le flou qui régnait autour d'une éventuelle transition à la tête du pays. Et ce collectif a demandé justement au président de la République, qui, je le rappelle, et Bertrand l'a rappelé aussi précédemment, qui a 93 ans aujourd'hui, lui a demandé d'initier la transition. Vous êtes d'accord ?
15: Oui, vous savez, c'est ce que nous, Camerounais, attendons impatiemment. Il faut une transition dans ce pays. Parce que, voyez-vous, madame, rien ne marche au Cameroun, il faut se dire la vérité. Rien ne marche au Cameroun, il y a des soucis dans presque tous les secteurs d'activité. Et on a un papy qui a près de 100 ans aujourd'hui et qui ne veut rien lâcher, qui a derrière lui une équipe qui signe, comme on dit souvent, qui ne veut également rien lâcher. Donc, c'est une nécessité, c'est impératif. Il faut un nouveau gouvernement. Il faut balayer ce régime de dictateur, ce régime de voyous et laisser place à des personnes qui pensent le Cameroun d'abord et les Camerounais.
0: Joël Bertrand, je vous souhaite une bonne journée à tous les deux. Merci d'être intervenu à l'antenne. Et on souhaite une bonne journée aussi à toutes celles et ceux qui nous écoutent de Yaoundé et de Douala. On l'a appris cette semaine, il y a une semaine, Mahamat Idriss Déby a gracié 9 dirigeants de l'opposition politique, dont Succès Masra. Il avait été condamné il y a tout juste un an à 20 ans de prison. La figure de l'opposition au Tchad est donc sortie de prison et a réitéré son souhait de travailler avec le chef de l'État pour faire avancer le pays. Bonjour Jessie.
16: Oui, bonjour.
0: Vous nous appelez de Guadeloupe pour intervenir justement sur cette grâce présidentielle. On vous écoute.
16: Oui, exactement. Quand on parle de grâce présidentielle, dans le cadre de Masra Succès ou bien des personnes de G4, surtout de Succès, déjà comment son procès était passé? Est-ce que l'indépendance de la justice a été respectée? Le déroulement de son procès, est-ce que les choses sont rentrées vraiment en ordre comme il se doit pour qu'on parle de grâce présidentielle? Déby, d'une part, cherche à faire bonne face devant l'opinion nationale et internationale. À la place de Succès, je sors de prison, je ne fais pas de déclaration, peut-être dire merci, et je reste dans ma coquille, dans le silence, et je laisse le service de communication faire le travail. Mais sortir, danser, faire tout ça, est-ce que c'est vraiment... C'est comme si, d'une part, il valide ce qu'on a fait. Il ne devait pas le valider. Et là, ce n'est pas du tout juste ce qui se passe. Donc, je ne trouve pas vraiment que cela est une grâce, comme on le dit.
0: Vous ne trouvez pas que c'est une grâce? C'est-à-dire, vous ne trouvez pas qu'il y a eu un pardon? Vous pensez que c'est une stratégie?
16: Non, c'est une stratégie que Kaka utilise. Parce que là où il est, déjà hier, le gouvernement fait sortir un document pour lui dire « attention ». Donc, c'est pour dire que voilà, Déby veut aller seul aux élections prochaines. Oui. Peut-être que Masra utilise une autre stratégie en faisant ça. Peut-être il s'est dit, voilà, avec le temps, on va lui donner de l'amnistie. Non, Masra mérite plutôt de l'amnistie, mais pas une grâce. Ça, il faudrait qu'on se le dise. Si vraiment, là, est-ce que si Masra fait encore cette erreur de rentrer dans le gouvernement avec Déby, là, il va tuer son parti.
0: On va rappeler peut-être la différence entre les deux, hein, l'amnistie, parce que pour l'instant, donc la grâce, c'est une façon de pardonner, et puis surtout ça annule en quelque sorte, enfin ça remet en liberté, en tout cas les 9 dirigeants de l'opposition qui en ont bénéficié, mais par contre ça n'efface pas les condamnations et donc Succès Masra est toujours inéligible à l'heure actuelle. Il faudrait donc qu'il soit amnistié si vous voulez revenir en politique. Edmond, vous nous appelez de Koumra, au sud du Tchad, bonjour.
17: Bonjour, madame Aurélie.
0: Qu'est-ce que vous pensez-vous de l'idée d'une amnistie? Est-ce qu'il faudrait tendre vers ça plutôt qu'à juste une grâce présidentielle?
17: Voilà, c'est ce que moi je partage vraiment ce que le confrère vient de dire. Et la grâce présidentielle accordée au docteur Masra ne me surprend pas. Alors, c'était une nécessité et aussi une évidence pour le pouvoir en place. Pour eux, c'est dans le but d'apaiser le pouvoir à un climat politique ou encore peut-être que de dissiper la méfiance sociale. Mais et on sait très bien, comme il avait aussi souligné avant, l'arrestation, la condamnation et même l'incarcération du docteur Masra a suscité une large incompréhension. Et cela même est connu de tous. C'est comme ça que l'opinion internationale, la qualité des pouvoirs politiques ont dit et sa libération. Donc,
0: Edmond, je suis désolée de vous couper, la ligne est en train de se dégrader. Jessie, je reviens vers vous. Qu'est-ce que vous pensez-vous de l'idée d'un gouvernement d'union nationale?
16: Il ne peut pas avoir gouvernement d'union nationale. si vraiment dédié à l'idée de faire gouvernement d'union nationale, parce qu'il a des conseillers qui lui disent tout. S'il veut vraiment ça, il devait amnistier Matra, mais pas gracier. Parce que gracier, cela veut dire qu'il ne va rien lui donner. C'est juste vraiment d'apaiser les tensions. C'est ce qu'il veut faire. Donc ça, c'est une stratégie qu'il est en train d'adopter. Et Matra tombe dans le piège. Et c'est ce qu'on l'a fait quand on l'a pris comme premier ministre. Je sais pas. Je pense qu'il faudrait qu'il revoie son équipe de communication qui soit vraiment solide dans des conditions comme ça. À l'état actuel, il faudrait qu'il fasse très attention à ses déclarations, à ce qu'il fait.
0: Jesse Edmond, bonne journée à vous et merci d'être intervenu à l'antenne. On va passer à une autre grande actualité qui vous a fait réagir cette semaine, c'est l'arrivée au Sénégal de l'international français Patrick Vieira, ancien capitaine des Bleus et champion du monde 98. Né à Dakar, il a été choisi pour remplacer Pape Thiaw qui a mené les Lions de la Teranga jusqu'en finale de la CAN et jusqu'au 16e du Mondial 2026. Bonjour Roger.
18: Bonjour Amélie, bonjour à toute l'équipe des RFI et aux auditeurs qui nous attendent à ce moment.
0: Roger, vous nous appelez de Kinshasa en RDC et vous souhaitiez réagir du coup à l'arrivée de Patrick Vieira. Qu'est-ce que vous en pensez de l'arrivée de l'ancien capitaine des Bleus?
18: Oui, c'est avec joie, avec estime que je salue les choix opérés par la Fédération sénégalaise sur Patrick Vieira étant sélectionnaire de cette équipe nationale, une équipe qui fait la fierté pour nous les Africains. Et pour moi, il s'agit d'un profil rationnel de voir Patrick Vieira être à la tête de cette équipe. Étant donné qu'il y a eu plusieurs défis qui devraient être relevés au niveau de l'équipe face au parcours un peu décevant à ce mondial passé. Je pense très bien qu'il faut un homme comme Patrick Vieira pour relever ces défis. Et quand je parle de défis, je vois la réjuvénation de l'équipe rajeunir, l'unification, la cohésion par rapport aux égos des joueurs qu'il faut gérer, la discipline. On a vu comment l'équipe sénégalaise s'était comportée lors de la CAN au Maroc. Et aussi, surtout, la performance des joueurs, quelque chose qui a été catastrophique pour toutes les équipes africaines lors de ce passage mondial. À tout moment, les équipes perdaient des performances à la fin, et ce qui a été un échec pour toutes les équipes, et c'est de la même manière qu'elles ont été éliminées de ce mondial.
0: Si je comprends bien, si je comprends bien, Roger, vous mettiez beaucoup d'espoir, vous, dans le parcours du Sénégal lors du dernier mondial 2026. Qu'est-ce qu'il a manqué, d'après vous, à Pape Thiaw pour les emmener plus loin? Et qu'est-ce qu'il y aurait, qu'est-ce que Patrick Vieira aurait de plus que lui?
18: Oui, je pense bien qu'avec l'entraîneur sortant, Pape Thiaw, que nous saluons de tout ce qu'il a fait, ce qui lui manquait, c'était vraiment la communication entre lui et son équipe, le remplacement, le système de jeu. C'était un système de jeu qui n'était pas à la hauteur d'amener l'équipe sénégalaise jusqu'à la finale, par exemple. Cette technique qui lui a manqué a démontré certainement les failles. Il ne faudrait plus mériter de conduire cette équipe à des compétitions prochaines. Il fallait normalement un nouveau entraîneur qui a une autre technicité, qui a une autre vision pour que l'équipe sénégalaise nous ramène un jour la Coupe du Monde. Donc, quand moi je parle de Patrick Vieira comme un profil professionnel, je vois justement sa compétence, son parcours d'un joueur. Et puis aussi ce qu'il a réalisé dans des clubs étant sélectionnaire. Donc nous attendons à une expérience de haut niveau qui pourra ramener à l'équipe sénégalaise
0: Roger, je suis obligée de vous interrompre parce que la ligne est en train de se dégrader, mais on va continuer de parler de Patrick Vieira. Tanguy, vous nous appelez de Libreville, bonjour.
19: Bonjour Amélie, bonjour à tous.
0: Quel est l'atout de Patrick Vieira selon vous?
19: Alors, j'en profite d'abord pour saluer très rapidement ma mère sénégalaise, Madame Sokhna Ndiaye, à Kébé, à Libreville. Alors, moi, je pense que Patrick Vieira, c'est un choix stratégique pour mettre en place un encadrement technique de très haut niveau. Il a la culture de la gagne, champion du monde, il faut le rappeler, en 1998, champion d'Europe en 2000 avec l'équipe de France. Je pense qu'en recrutant Patrick Vieira, le Sénégal veut ramener l'exigence d'un vainqueur de la Coupe du Monde dans son vestiaire. Il a une grande expérience européenne, il a une connaissance de l'Afrique. Il a entraîné des belles équipes comme Nice, Strasbourg, Crystal Palace, Genoa. Il connaît le vivier sénégalais. Il a cofondé, si je ne me trompe pas, l'Académie du Diomba, qui a quand même révélé des joueurs comme Idrissa Gueye. En milieu de terrain, je pense qu'il apportera un peu plus que ses prédécesseurs, Pape Thiaw et Aliou Cissé. Il va donc certainement miser sur un système de double pivot solide, avec des milieux relayeurs capables de projection, un milieu qui va donc protéger la défense, qui va récupérer les ballons très haut, qui va relancer très proprement, et c'est ce qui a manqué au Sénégal lors du dernier mondial, notamment face à l'équipe de Belgique. Et je pense donc que Patrick Vieira va, c'est quelqu'un qui aime l'intensité, qui aime le duel, le tempo, qu'il va ajouter déjà à l'aspect physique que les Lions de la Teranga assimilent très bien. Une immense expérience de la gagne en tant que joueur, je pense que c'est une plus-value. Patrick Vieira, c'est également un réseau européen qui va attirer et placer des jeunes joueurs sénégalais dans les clubs UP. Et je pense qu'en résumé, Patrick Vieira a ce lien avec l'Afrique, l'ADN de la gagne, un spécialiste du milieu qui va donc reconstruire un groupe compétitif et donner une identité plus européenne et exigeante à l'entrejeu des Lions de la Teranga.
20: Qu'est-ce qu'on peut lui souhaiter ?
19: Ben, beaucoup de succès. Et je ne doute pas un seul instant, je sais qu'il va réussir avec le Sénégal, je sais qu'il va remporter ou alors faire un très beau parcours au prochain mondial, je sais qu'il ira très loin. Et c'est ce que je souhaite à ce grand homme du football.
20: Merci beaucoup Tanguy d'être intervenu à l'antenne. Et on vous souhaite une bonne journée à Libreville. On va partir en RDC tout de suite. Bonjour Ornicar.
21: Bonjour madame.
20: Ornicar, vous êtes à Ligazi, donc en RDC, où un dialogue national se fait attendre. Je rappelle donc le contexte, peut-être une demande de la coalition d'opposition C64 qui est opposée au changement de constitution que souhaite mettre en place le président Félix Tshisekedi. La C64 avait demandé l'organisation de ce dialogue national avant le 15 août, ultimatum qui a donc expiré. Résultat, elle appelle maintenant à une marche de contestation le 15 septembre. De son côté, le chef de l'État, lui, a accepté le principe de ce dialogue. Il a annoncé récemment qu'il allait s'adresser à la nation pour en fixer les contours. Et surtout, c'est ce sur quoi vous souhaitiez réagir, il a renvoyé sa loi référendaire, donc celle qui pose question, devant le Parlement pour une deuxième lecture. Ornicar, comment est-ce que vous analysez cette stratégie du président Félix Tshisekedi ?
21: Merci beaucoup, madame. Vous savez, par rapport à la position prise par le président de la République, beaucoup plus en ce qui concerne la loi référendaire, clairement, d'après mon appréhension, vous allez vous rendre compte que quand la C64 avait prévu une marche au mois d'août, le président de la République avait annoncé déjà une probabilité de convoquer le référendum. De convoquer nécessairement les dialogues inclusifs. Et vous allez vous rendre compte que ce qui a fait assez que sur demande de la CNCC, la C64 avait nécessairement reporté cette marche. Et curieusement, vous allez vous rendre compte que la C64 a invité le président de la République à ce que nécessairement celui-ci convoque ce dialogue nécessairement dans les délais bien limités, bien sûr, du 15 août. Malheureusement, le président n'avait pas fait cela. Alors, la C64 a projeté nécessairement une probable marche
20: en septembre.
21: Le 15 septembre. Mais le président de la République a d'abord commencé par renvoyer nécessairement la loi référendaire qui pose problème déjà chez nous en train de diviser la population, la classe politique, pour la deuxième lecture. Et il annonce aussi nécessairement la possibilité de convoquer ce dialogue. Alors, moi, je me suis dit, parce qu'il avait obtenu nécessairement le premier report, il a tenté aussi de renvoyer cette loi et d'annoncer nécessairement la convocation du dialogue pour permettre d'obtenir nécessairement le deuxième report. Ce qui va faire assez que le président de la République jouerait nécessairement au chrono parce que ça va faire perdre un peu de temps et ce qui sera nécessairement en faveur du président.
20: Donc de la une République, façon pour lui de jouer la montre, si je comprends bien ce que vous voulez dire. Ornicar, je suis désolée de vous couper, il va falloir qu'on rende l'antenne. Merci beaucoup d'être intervenu sur l'antenne et on souhaite une bonne journée à tous nos auditeurs de l'IKASI en RDC. Dans quelques minutes, ce sera le journal sur RFI, suivi de Priorité Santé, une émission question de femmes sur le vieillissement des proches.
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20: À Paris, 9h en temps universel. Merci d'écouter RFI. Un nouveau journal tout de suite avec vous Arnaud Souk, bonjour.
22: Bonjour Amélie, bonjour à toutes et à tous. Et dès le début de ce journal, nous serons en Ukraine où une journée de deuil a été décrétée après les frappes hier sur la capitale Kiev. Au moins 16 personnes ont été tuées. Les dégâts sont par ailleurs considérables. À suivre également un détour par le Libéria où la scène politique se retrouve bien agitée depuis l'arrestation de l'ancienne vice-présidente pour ses liens présumés avec un réseau international de trafic de drogue. Et puis en sport, la reprise ce soir du championnat de France de football alors que Marseille accueille Strasbourg. Une question se pose, qui pourra détrôner Paris, vainqueur de 12 des 14 dernières Ligue 1. En Ukraine, Kiev est en deuil aujourd'hui après les attaques russes massives essuyées par la capitale hier. Elles ont fait au moins 16 morts et une quarantaine de blessés, causés par ailleurs des dégâts considérables sur plus d'une douzaine de sites à travers la ville. Nous sommes à quelques jours du jour de l'anniversaire de l'indépendance de l'Ukraine, mais pour les résidents de la capitale, c'est une journée donc de recueillement à Kiev, la correspondance d'Emmanuel Chaz.
23: Les jours suivant les frappes d'ampleur, on voit surtout que leurs conséquences sont bien présentes dans le quotidien de chacun. Aujourd'hui à Kiev, c'est une journée de deuil, comme souvent dans la capitale, puisque ces attaques se répètent et elles augmentent même en intensité. L'atmosphère dans la ville est sombre, les mines sont renfermées. Ici, chacun a vécu le traumatisme de multiples explosions. Hier, les attaques se sont poursuivies à l'aide de drones toute la journée. Une infrastructure de traitement d'eau, une infrastructure essentielle, a été endommagée dans l'après-midi. En soirée, deux personnes ont été tuées lors de frappes sur un centre d'affaires. Volodymyr Zelensky s'est exprimé sur ces frappes. Il a souligné que si la défense aérienne ukrainienne parvenait à intercepter environ 90% des missiles de croisière, l'interception des missiles balistiques est considérablement moindre. Il rappelle le besoin de l'Ukraine en missiles patriotes que, dit-il, seuls les partenaires du pays peuvent fournir. De son côté, le renseignement ukrainien a averti la Russie aurait encore en stock au moins une centaine de ces missiles balistiques, dont la moitié de fabrication nord-coréenne. Emmanuel Chaz, Kiev, RFI.
22: Et la Corée du Nord, justement, qui a de son côté tiré une dizaine de missiles à courte portée hier, selon son voisin du Sud. Un peu plus tôt, le président américain Donald Trump avait assuré qu'il rencontrerait le dirigeant nord-coréen Kim Jong-un cette année. Les États-Unis, par ailleurs accusés de terrorisme économique par l'Iran, Washington a annoncé hier les sanctions économiques les plus sévères de l'histoire contre Téhéran. Elles seront détaillées lundi, mais le secrétaire américain au Trésor, Scott Bessent, affirme déjà qu'elles permettront de faire chuter l'Iran sans passer par de nouvelles opérations militaire. Réaction ce matin de la Chine, les sanctions et pressions américaines ne permettront pas de résoudre ce problème. L'actualité ce vendredi nous conduit également en Afghanistan, quelques jours après le 5e anniversaire de la prise de Kaboul par le régime des talibans. Deux employés de l'ONU travaillant dans le pays ont été libérés hier après plus d'une semaine de détention. Quoi qu'il en soit, la situation semble de plus en plus difficile sur place pour les organisations internationales. Explication de Nicolas Feldman.
24: Les raisons de leur arrestation le 9 août à Herat, dans l'ouest de l'Afghanistan, ne leur ont pas été communiquées. Un responsable de l'ONU indique seulement que les charges qui pesaient contre ces deux employés ont été abandonnées et que tous deux semblent désormais en bonne santé. L'ONU dit poursuivre ses discussions avec les talibans pour que la sécurité et la liberté de mouvement de son personnel soient respectées sur place. Mais l'épisode témoigne une nouvelle fois des conditions de travail de plus en plus précaires pour les agences onusiennes en Afghanistan. En juin déjà, à Herat, plusieurs humanitaires afghans en lien avec les Nations Unies avait été arrêté. Motif, leur barbe n'était pas assez fournie. Depuis 2021 et le retour des talibans au pouvoir, les Nations Unies restent présentes dans le pays, mais avec une marge de manœuvre limitée et un personnel réduit. L'une de ces agences onusiennes, l'UNAMA, a perdu par exemple près de 35% de ses effectifs. Elle ne compte désormais qu'à peine 800 personnes sur place.
22: Les précisions RFI signées Nicolas Feldman. RFI, il est 11h04 à Paris, 9h04 à Monrovia, au Liberia, où l'arrestation mercredi de l'ancienne vice-présidente pour ses liens présumés avec un réseau international de trafic de stupéfiants continue d'agiter la scène politique. Les partisans de Jewel Howard Taylor dénoncent une manœuvre politique du président Joseph Boakai qui a fait de la lutte contre le trafic de drogue l'une des priorités de son mandat. Arrêtée alors qu'elle s'apprêtait à quitter le pays, la femme politique et ex-épouse de l'ancien président et chef de guerre Charles Taylor est notamment inculpé pour importation et vente illicite de drogue. S'ils sont avérés, ces faits pourraient causer un véritable séisme politique. Victor Cariou.
4: De mémoire, jamais Abdullah Kiatamba, analyste de la vie politique au Libéria, n'avait assisté à l'arrestation d'une figure si haut placée dans l'échiquier politique en lien avec une affaire de trafic de drogue. Une preuve supplémentaire, selon lui, du niveau d'influence des réseaux du narcotrafic dans le pays.
5: Si l'ancienne vice-présidente Jewel Howard Taylor est condamnée, cela va créer une crise majeure, une crise de confiance. Cela montrerait à quel point le système est vulnérable. Comment les trafiquants internationaux bénéficient d'un accès total aux personnes puissantes dans le pays et comment ils peuvent utiliser notre pays comme une route facile pour la drogue.
4: Un problème que le président actuel du Liberia, Joseph Boakai, a promis de combattre. Il n'empêche, l'inculpation de Jewel Howard Taylor, vice-présidente de l'ancien chef d'État George Weah, est très risquée politiquement. Abdullah Kiatamba.
5: Si elle s'en sort, si les preuves contre elle manquent ou qu'elles sont trop faibles, la population va considérer que la procédure judiciaire a été lancée contre elle juste parce qu'elle est une figure de l'opposition et que le gouvernement voulait marquer un coup politique.
4: En juillet, les autorités annonçaient la plus grosse saisie de cocaïne de l'histoire du pays, près de 4 tonnes, qui avait conduit au limogeage d'une douzaine de responsables gouvernementaux.
22: On reste en Afrique, on va partir au Sénégal alors que la 17e conférence des parties de la Convention des Nations Unies sur la lutte contre la désertification se déroule en ce moment en Mongolie. Le Sénégal où est expérimentée l'agroécologie pour faire face notamment aux sécheresses. Un exemple alors que 40% des terres seraient déjà dégradées à l'échelle mondiale, Igor Strauss.
6: Le programme s'appelle Agriterre, ou comment redynamiser la production agricole des exploitations familiales dans le bassin arachidier du Sénégal. Adrien Lepage est le responsable de ce programme développé depuis 2014 par l'ONG AgriSud qui défend une agriculture durable.
8: Les actions que nous menons là-bas consistent à
6: dynamiser la production agricole des exploitations familiales dans le bassin arachidier du Sénégal. Adrien Lepage est le responsable de ce programme développé depuis 2014 par l'ONG AgriSud qui défend une agriculture durable.
8: Les actions que nous menons là-bas consistent à développer l'agroécologie.

0: en 10 ans. Le taux de fécondité est aujourd'hui de 1,2 enfants par femme, loin des 2,1 nécessaires pour renouveler la population. Pour Javier Milei, cette baisse de la natalité va avoir des conséquences à long terme, notamment sur le financement des retraites. Et donc, d'après lui, c'est à cause du droit à l'avortement. Il l'a dit en des termes particulièrement violents.
1: Nous payons très cher la folie des petits foulards verts. Aujourd'hui, l'Argentine n'atteint pas le taux de croissance de la population et de natalité qui permet le renouvellement. Par conséquent, cette passion pour assassiner des enfants dans le ventre de leur mère nous coûte en termes de croissance. Et je ne parle même pas de ce que cela implique pour le système de retraite.
2: On vient d'entendre Javier Milei parler de foulard vert. De quoi il s'agit exactement, François Damien ?
0: Eh bien, c'est le foulard que portent les manifestantes pour le droit à l'IVG, un symbole qui est devenu omniprésent dans les rues de Buenos Aires à partir de 2018. En Argentine, l'avortement est légal seulement depuis décembre 2020. Il est autorisé jusqu'à la 14e semaine de grossesse. Avant ça, il n'était possible qu'en cas de viol ou si la santé des femmes était en danger.
2: Mais ce droit est désormais sérieusement menacé.
0: Oui, tout à fait. Ce n'est d'ailleurs pas la première fois que Javier Milei s'en prend au droit à l'avortement. Au forum de Davos, en janvier 2024, il avait condamné, je cite, « l'agenda sanglant de l'avortement ». Deux mois plus tard, il avait qualifié l'IVG de meurtre et celles et ceux qui ont participé à sa légalisation d'assassins. C'était lors d'un discours devant des collégiens et des lycéens. La même année, une députée de son parti avait même déposé un projet de loi pour abroger le droit à l'avortement. Le texte est finalement resté lettre morte, mais les organisations féministes et Amnesty International observent depuis un net recul de l'accès à l'IVG.
2: Et comment ça se manifeste ?
0: Eh bien d'abord, le financement des contraceptifs a été réduit. L'État a aussi arrêté la distribution gratuite des pilules abortive, comme c'était le cas avant l'investiture de Javier Milei. Ce rôle a été délégué aux provinces. Résultat, dans les régions les plus conservatrices ou les plus défavorisées, les femmes n'y ont plus accès. Certaines sont obligées de payer les médicaments de leur poche. Mais à $160 la pilule, impossible pour les moins fortunés d'y accéder. Pour Amnesty, l'Argentine est devenue un laboratoire pour des politiques régressives en matière de droits sexuels et reproductifs.
2: Mais est-ce que l'avortement est réellement à l'origine de cette baisse de la natalité dont parle Javier Milei ?
0: Non, alors absolument pas. Cette baisse de la natalité, elle est observée depuis 2014, c'est-à-dire 6 ans avant la légalisation de l'IVG. Et selon le journal Paris Nadossé, la principale raison, c'est l'effondrement des grossesses chez les moins de 19 ans. Une chute favorisée par la mise en œuvre du plan national de prévention des grossesses non désirées chez les adolescentes, un programme pour améliorer l'accès à la contraception et l'éducation sexuelle, aujourd'hui privée de financement. Et puis il y a les raisons économiques, le revenu, l'emploi, le logement sont autant de motifs qui empêchent les couples d'avoir autant d'enfants qu'ils le souhaiteraient. Dernière chose, l'équilibre du système des retraites, au sujet duquel Javier Milei sonne l'alarme, dépend aussi de l'état du marché du travail. Or, à l'heure actuelle, 40% de la population active en Argentine occupe un emploi informel non déclaré. Or, qui dit plus d'emplois non déclarés dit moins de cotisations et donc moins d'argent dans les caisses de retraite.
2: Merci beaucoup François-Damien Borgery pour ce dossier.
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2: Les robinets de Porto Rico sont presque à sec. Ça fait des années que les infrastructures y sont vétustes, mais la sécheresse historique des derniers mois n'a évidemment rien arrangé à cette situation. Des centaines de milliers d'habitants de cette île des Caraïbes sont régulièrement privés d'eau courante. Théo Conscience, ça fait même 2 semaines que la population de ce territoire autonome des États-Unis doit composer avec des rationnements très stricts de l'eau.
4: Amarilis Oyala vit dans l'agglomération de San Juan. Depuis le 5 août, comme 500 000 habitants de la capitale de Porto Rico, elle doit composer avec des coupures d'eau programmées. 2 jours sans eau courante, 2 jours avec. Un rationnement qui pèse sur son quotidien.
5: C'est toute notre vie quotidienne qui est affectée. Alimentation, hygiène. C'est difficile mentalement et économiquement. On est en permanence dans un état d'incertitude et de précarité.
4: Ces mesures de rationnement ont été imposées par le gouvernement à cause de la sécheresse qui touche actuellement Porto Rico. L'île des Caraïbes vient en effet de connaître le mois de juillet le plus sec de son histoire. Emmanuel Rodriguez travaille pour le Service national de météorologie.
6: Cela fait 3-4 mois que nous sommes en déficit de précipitations. À l'est, la population de la zone métropolitaine de San Juan dépend d'un réservoir d'eau dont le niveau a baissé en raison du manque de pluie.

0: Empezaron a bajar su nivel.
1: S'il est venu aggraver la situation, le manque de précipitations de ces derniers mois n'est cependant pas le seul facteur qui explique la crise actuelle.
2: La zona de Santa Teresita.
3: À Santa Teresita et dans d'autres zones de l'aire métropolitaine de San Juan, cela fait 13 mois qu'on a des coupures d'eau.
2: Con interrupciones del servicio de agua.
1: Dara Rivera est artiste et leader communautaire d'un quartier du nord de la capitale. Elle est membre de la coalition Exigimos Agua, littéralement « Nous exigeons de l'eau », un mouvement de protestation qui dénonce depuis plus d'un an les coupures d'eau à répétition dans l'agglomération de San Juan.
3: Il y a un problème d'infrastructure et un manque de planification et d'entretien. À Porto Rico, plus d'un milliard de litres se perdent tous les jours à cause de fuites qui n'ont jamais été réparées.
1: Selon un rapport établi en 2019 par la Société américaine d'ingénierie civile, 60% de l'eau produite à Porto Rico n'arrive jamais jusqu'au robinet des habitants. Elle se perd en route à cause des fuites qui transforment le système en véritable passoire. La semaine dernière, le gouvernement de l'île a annoncé la mise en place d'une ligne téléphonique pour signaler les fuites d'eau. Une enveloppe d'1,8 million de dollars est également prévue pour financer les brigades d'intervention privées qui auront pour mission d'aller réparer ces fuites.
2: Total improvisation.
1: Dara Rivera dénonce l'improvisation des autorités.
2: Los remedios fueron tardíos.
3: Ces mesures arrivent bien tard. L'État a fait preuve de négligence dans l'entretien des infrastructures du pays. C'est un problème de gestion. S'ils avaient pris des mesures plus en amont, aujourd'hui, nous ne serions pas dans cette situation.
1: Selon Dara Rivera, les camions-citernes mettent parfois plusieurs jours à venir livrer de l'eau. Au sein de la population, la colère gronde. Une manifestation pour demander des comptes au gouvernement a eu lieu début août. Dans le quartier de Machuchal, où vit Angeles Acosta, psychologue de 75 ans, les habitants ont souffert plus de 100 coupures d'eau depuis le début de l'année 2026.
4: Tous les deux ou trois jours, il y a une coupure d'eau. Ça peut durer 3 heures, 12 heures ou parfois 48 ou 58 heures. Et cela peut provoquer des troubles émotionnels. Anxiété, dépression, désespoir. C'est une angoisse permanente. Nous n'avons jamais connu cela.
1: Les autorités n'ont pas précisé quand le rationnement prendra fin. La gouverneure de ce territoire autonome rattaché aux États-Unis assure travailler avec des agences fédérales sans donner plus de détails. À Washington, ni le président Donald Trump ni son administration n'ont publiquement commenté la crise de l'eau à Porto Rico.
5: Voilà, dossier signé Théo Conscience. À la pointe des recherches sur le climat depuis 20 ans aux États-Unis, la NOAA se heurte désormais au climato-scepticisme de Donald Trump. L'agence gouvernementale d'observation océanique et atmosphérique devait publier un nouveau rapport sur l'état de l'Arctique, mais l'administration Trump a décidé tout simplement de l'annuler, Thaïs Moreau.
4: Le rapport sur l'état de l'Arctique offrait non seulement aux scientifiques, mais aussi au grand public, un état des lieux annuel des derniers changements climatiques sur place. La glaciologue américaine Twyla Moon est l'une des trois auteurs du rapport ces dernières années.
6: La suppression du rapport sur l'Arctique est très préoccupante. Depuis plus de 20 ans, ce document est utilisé dans les sphères politiques et décisionnelles, ainsi que par les enseignants, et cette perte va être très difficile à compenser.
4: La communauté scientifique est très inquiète, d'autant plus que l'Arctique est la région de la planète qui se réchauffe le plus rapidement.
6: Dans notre rapport de 2025, nous avons observé de nouveaux records de température dans l'Arctique, dans l'air comme dans l'océan. Nous avons également constaté une augmentation des épisodes de fortes pluies, de chutes de neige, des changements dans la végétation, ainsi que l'apparition de métaux acides dans les rivières dues au dégel du pergélisol.
4: Pour la chercheuse et son équipe, l'objectif est de trouver une alternative à la coordination habituellement assurée par la NOAA. Les données de l'état de l'Arctique pour l'année 2026 existent, il faut les publier à tout prix.
5: Thaïs Moreau. Parfois au péril de sa vie, une militante colombienne s'évertue à dénoncer les conséquences du fracking, la fracturation hydraulique. C'est ce système coûteux pour l'environnement contre lequel se bat Yuvelis Morales Blanco dans la région colombienne où elle a grandi. Pour son combat, cette femme de 25 ans est d'ailleurs devenue l'une des plus jeunes lauréates du prix Goldman, considérée comme le Nobel de l'environnement en quelque sorte. Son portrait est signé Sarah Krakowicz.
7: Yo soy hija del río Magdalena.
3: Je suis une enfant du fleuve Magdalena et nous qui sommes nés sur les rives de ce fleuve, nous le défendons et nous en prenons soin par l'esprit et avec notre cœur. Ce sont les mots de Yuvelis Morales lorsqu'elle a reçu le prix Goldman en mai 2026. Elle est née dans un petit village du nord-est de la Colombie, bordé par le fleuve Magdalena, qui traverse tout le pays du nord au sud de la cordillère des Andes aux Caraïbes. Elle a grandi dans une famille de pêcheurs traditionnels afro-colombiens.
0: J'ai grandi juste au bord de cette rivière et avec toujours en tête que l'eau est et reste l'axe fondamental qui constitue notre vie, notre façon d'être, de penser, de ressentir, de parler. Mon combat, mes débuts, c'est réaliser ça. C'est comme quand on vient de la forêt. Chaque environnement nous fait aimer différemment et raconter différemment l'endroit d'où l'on vient et les raisons pour lesquelles on le défend. Pour moi, ça a toujours, toujours été une histoire qui commence par une rivière.
3: Depuis qu'elle est enfant, Yuvelis voit sévir la violence dans sa région, qu'elle soit liée aux conflits armés ou aux ressources naturelles. Elle a grandi près de la plus grande raffinerie de Colombie. Son combat, le fracking, cette méthode interdite depuis plus de 10 ans en France, qui consiste à injecter un mélange liquide à haute pression dans les roches pour les fracturer et ainsi extraire du gaz ou du pétrole.
0: J'ai rejoint le mouvement anti-fracking qui existe depuis plus de 10 ans dans le pays, parce que cette initiative s'oppose justement à la méga expansion des combustibles fossiles à l'échelle mondiale. Au lieu de dire, écoutez, si la manière dont nous pouvons extraire le gaz et le pétrole est déjà épuisée, penchons-nous sur la transition énergétique. Les gouvernements répondent, non, non, si les ressources s'épuisent, il faut continuer à exploiter, mais d'une manière plus intense, plus agressive. Et c'est là qu'intervient le fracking. Je vis en Colombie, l'un des pays les plus riches en biodiversité au monde. Comment est-il possible que l'avenir qu'on nous promet soit la destruction de nos écosystèmes et de notre propre vie.
3: Du haut de ses 25 ans, elle a réussi à bloquer des projets pétroliers sur les rives du fleuve Magdalena, des actions qui ont entraîné des menaces à son encontre.
0: Malheureusement, la Colombie est encore aujourd'hui l'un des pays les plus dangereux pour être militant social et s'engager. Nous sommes l'un des pays où l'on assassine le plus de personnes comme moi. Je vis dans une région où ces assassinats sont monnaie courante. On m'a menacé, on a failli me tuer. Dans l'un des pays les plus riches en biodiversité au monde, les personnes qui protègent cette biodiversité sont menacées et assassinées chaque jour. Et nous qui défendons la vie, nous ne faisons qu'alimenter les statistiques de la mort.
3: En Colombie, près de 150 défenseurs de l'environnement ont été assassinés en 2024, soit plus que dans tout autre pays, selon le dernier rapport de l'ONG Global Witness. C'est pour cette raison que la militante afro-colombienne a dû s'exiler en France pendant quelques mois en 2022. Aujourd'hui, elle est retournée en Colombie et elle suit des études d'ingénierie environnementale.
0: Nous, les défenseurs, nous avons plusieurs métiers. Il n'y a pas de distinction entre la vie personnelle et la vie de défenseur de l'environnement. Je suis à la fois étudiante, défenseuse de la rivière, gardienne de la nature, juge au Tribunal international des droits de la nature, militante contre le fracking, lauréate du prix Goldman. Ce qu'on essaye de dire à travers notre lutte, c'est que nous ne sommes pas seulement des militants, ce serait très réducteur, mais que nous sommes des défenseurs.
3: Le précédent président colombien Gustavo Petro avait suspendu les contrats relatifs au fracking à son arrivée au pouvoir. Mais son successeur, Abelardo de la Espriella, a promis de l'autoriser à nouveau et de développer l'exploration pétrolière et gazière de la Colombie. Des annonces qui promettent à Yuvelis un combat encore plus virulent dans les années à venir.
5: Ah voilà le portrait de Yuvelis Morales Blanco en Colombie, signé Sarah Krakovic.
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5: Vous écoutez toujours RFI, il est 9h23 à Pointe-à-Pitre, l'heure de notre tour de l'actualité française dans les Caraïbes. À la une, Emma Jaconelli, ce nouveau projet de géothermie en Guadeloupe.
9: Effectivement, l'entreprise Albioma a obtenu l'autorisation de mener des recherches en vue de l'installation d'une future centrale géothermique dans le sud de Basse-Terre, en dehors du parc national de la Guadeloupe. À ce stade, il s'agit uniquement de prospections préliminaires sans la moindre fouille du sous-sol. Mais la question du retour sur investissement pour la Guadeloupe et les Guadeloupéens est déjà posée par Alain Plaisir notamment. Membre d'un mouvement autonomiste et lanceur d'alerte, il ne s'oppose pas au projet, mais exige des garanties.
10: Ça me dérange pas qu'il y ait une demande de permis de recherche, puisqu'il s'agit bien de recherche. Et pour rechercher, il faut avoir les moyens financiers et le savoir-faire. Ce qui me dérange, c'est qu'il y aura une suite. Supposons qu'on trouve de la géothermie dans cette zone, il y aura donc une nouvelle demande, et cette fois-ci, ce sera une demande d'exploitation. Et là, nous pensons que les Guadeloupéens doivent rentrer dans le jeu. C'est-à-dire que s'il y a vraiment de la géothermie, autre que ce qui existe déjà à Bouillante, il faut qu'il y ait des retombées financières pour la Guadeloupe et des retombées financières importantes. C'est-à-dire que nous demandons qu'il y ait une redevance qui aille jusqu'à 15% des bénéfices de la multinationale. C'est ce qui se passe dans d'autres pays, des pays qui sont autonomes, indépendants. Et nous demandons à moyen terme que le code minier, qui est de la compétence de l'État, soit transféré à la région Guadeloupe.
9: Alain Plaisir au micro de Guadeloupe la première. Le chikungunya continue de circuler en Guyane alors que la campagne de vaccination se poursuit partout sur le territoire. Plus de 700 doses ont déjà été administrées mais le bilan reste encore limité face à la circulation importante du virus. En Guyane toujours, les habitudes de consommation évoluent. Sur l'île de Cayenne, de plus en plus de Guyanais préfèrent leur primeur aux grandes surfaces. Ils misent sur le circuit court, le contact humain et des produits choisis chez des producteurs locaux. Céline Chosa à Cayenne.
11: Personnellement, moi j'achète mes fruits et légumes au supermarché.
12: Pour acheter mes fruits et légumes, j'ai posé la même question à une vingtaine de personnes. Aucune ne m'a conseillé un primeur. Et pourtant, en entrant chez un primeur à Cayenne, la co-gérante Fanny Zéphirin nous dresse un autre constat.
13: On a tendance à beaucoup entendre que le marché n'est pas ce qui plaît le plus aux gens par rapport à la qualité des produits et qu'ils ont conscience que c'est pas aussi toujours des fruits qui sont issus du territoire. Petit à petit, ils sont plus emmenés à se tourner vers les primeurs.
12: Autre atout pour tirer son épingle du jeu face au marché et aux grandes surfaces, jouer sur les prix.
13: On est un peu moins cher que le marché. On ne pourra pas faire des prix bas sur tous les produits, mais concernant l'alimentation, on essaye vraiment de jouer le jeu.
12: Valérie est la première cliente du jour.
14: Ce que j'aime bien, c'est souvent l'accueil, le conseil, la qualité des produits et surtout qu'ils soient souvent bio et issus de petits producteurs.
12: Ouvert en juin dernier, ce primeur accueille déjà 20 à 30 clients par jour. Aujourd'hui, on en compte 5 à Saint-Laurent-du-Maroni, au moins 2 à Kourou et plus de 6 sur l'île de Cayenne.
9: Voilà pour l'actualité en Outre-mer. Bonne journée.
5: Bonne journée, merci beaucoup Emma Jaconelli et merci aux confrères de La Première. RFI Midi, c'est bientôt terminé pour aujourd'hui et pour ces dernières minutes, je vous propose qu'on se quitte en musique avec Kalash et Naïka et leur morceau Bam Love.

0: Bamlove, le titre de Kalash et Naïka, à retrouver en playlist RFI sur toutes les plateformes. Benoît Gouthorbe était à la réalisation d'RFI Midi. Aujourd'hui, Jacques Alix, Dominique Bayard et Sylvie Noël à la rédaction en chef. Merci à eux et merci à vous, chers auditeurs, pour votre fidélité. Je vous souhaite une excellente journée à l'écoute de la Radio du Monde. Il est 13h29 en temps universel.
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5: Bonjour à toutes et à tous. Ce sont des femmes qui ont été laissées dans l'ombre, invisibilisées. Des femmes ordinaires qui, pourtant, ont fait montre d'une force extraordinaire pour exister, pour survivre et pour transmettre la vie, l'espoir à leurs enfants. Des femmes potomitans, comme on dit en créole, car elles portent le toit du monde à bout de bras. Un roman leur redonne une voix, un corps, un nom. C'est celui de mon invité aujourd'hui, qui a paru sous le titre « Passagère de nuit » aux éditions Sabine Wesbieser et récompensé par le Grand Prix du roman de l'Académie française. Bonjour Yannick Lahens.
6: Bonjour.
5: Entre Haïti et les États-Unis, plus précisément entre Port-au-Prince et la Nouvelle-Orléans, vous déployez dans cette nouvelle fiction plusieurs parcours de femmes qui ont traversé le 19e siècle, qui ont traversé l'océan et les violences tout en restant debout. Et vous faites ainsi le portrait de Florette, ancienne esclave qui a dû quitter Saint-Domingue pour la Louisiane, d'Elisabeth, sa petite fille, qui fait le chemin inverse pour vivre dans ce pays qui s'appelle désormais Haïti. Et enfin, c'est l'histoire de Regina, folle amoureuse du fils d'Elisabeth. Qui sont ces trois femmes pour vous ?
6: Ce sont des femmes inventées. Je suis partie des éléments de ma biographie, mais comme c'était très lacunaire, il n'y avait pas beaucoup de détails. Une de mes tantes m'a simplement dit un jour, je lui rendais visite en Floride, « Tu sais, j'ai connu mon arrière-grand-mère, et elle parlait créole avec un accent anglo-saxon. » J'ai dit, ah, « Comment ça, elle parlait avec un afro ?» Elle me dit, « Oui, parce qu'elle est arrivée de la Louisiane, de la Nouvelle-Orléans, avec sa sœur. » Alors évidemment, l'écrivaine que je suis a saisi une feuille de papier, j'ai fait un paragraphe de quelques détails qu'elle m'avait donné, le papier est resté peut-être plus qu'une douzaine d'années sur ma table de travail. Et je me suis dit qu'heureusement que la littérature existe, parce que ça nous permet de combler les silences, ça nous permet de remonter des chemins, des sentiers, et puis de réinventer la vie, à partir certainement de nos ressentis, de nos manques, de nos projets de vie aussi. Et c'est intéressant parce que ce premier silence m'a conduit vers les silences de l'histoire. Alors je commençais à me documenter sur la Nouvelle-Orléans et je me rends compte que les histoires officielles, puisque je dis les histoires officielles, aussi bien celles d'Haïti, celles de la France, celles du Canada et des États-Unis, omettent de mentionner que la Nouvelle-Orléans, c'était déjà une ville-monde qui préfigurait ces villes-mondes que nous connaissons au XXIe siècle.
5: Mais avant de revenir à ces figures réinventées, réenchantées sous votre plume, Yannick Lahens, est-ce que vous saviez que vous aviez des origines, que votre famille venait en partie de la Nouvelle-Orléans ?
6: Absolument pas.
5: Avant, on n'en parlait pas dans votre famille?
6: Du tout. Ma mère n'en a jamais parlé. Donc, c'est quand cette tante en a parlé, j'ai dit, ah, ben, c'est extraordinaire. Quand je lui posais la question, elle me dit, ah oui, je me souviens un peu d'elle, mais très vaguement. Et ça m'a conduit à aller me documenter sur la Nouvelle-Orléans. J'ai trouvé ça passionnant.
5: Vous y êtes allée?
6: Oui, en deux ou trois fois. Et j'ai retrouvé quelque chose qui n'est pas l'Amérique qu'on connaît. C'est un mélange, une rencontre de gens. Par exemple, dans le carnaval de la Nouvelle-Orléans, j'étais allée une fois, il y a des populations noires qui mettent des costumes des autochtones indiens quand il y a le carnaval. Donc, il y a vraiment une rencontre des gens, une rencontre humaine, finalement. Et ça m'a passionnée de voir ça.
5: Et de fait, à quel moment est-ce que vous avez senti que vous vouliez vraiment écrire sur cette lignée? Est-ce qu'il y a eu un déclic au-delà de cette conversation avec votre tante qui vous éclaire un peu sur ce passé oublié de ces femmes?
6: Je me dis a posteriori que peut-être je traversais un moment difficile. C'était la montée de l'insécurité en Haïti 2021-2022. Peut-être que j'ai cherché un endroit où puiser une force pour écrire, parce que c'était très difficile. D'ailleurs, pour ce livre, le processus d'écriture ne s'est absolument pas fait comme les autres livres, parce que je ne pouvais pas régulièrement m'asseoir et écrire. C'était par à-coup. Parce que de temps en temps, on disait il va y avoir des raretés de ceci, des raretés de médicaments, de temps en temps, il n'y a pas de carburant, de temps en temps, on ne peut pas aller dans telle zone. J'entendais des tirs un peu derrière chez moi. Je n'évaluais pas, je me demandais est-ce que ça va arriver jusqu'à chez moi. Donc c'était une atmosphère très pesante. Et de temps en temps, je disais à ces deux femmes ou ces trois femmes, surtout ne m'abandonnez pas parce que je ne sais pas exactement où je vais. Mais le livre s'est fait.
5: Sachant que vous avez en effet connu l'une des trois, oui. Regina, mais peut-être que nous y reviendrons parce qu'on va essayer de voir chronologiquement comment vous articulez ces destins et comment vous nous transmettez aussi les épreuves qu'elles-mêmes ont traversées. Et de les écrire, justement, en effet, c'est d'enlever cette chape de plomb qui empêche aussi la transmission mémorielle dont on a beaucoup besoin. Alors justement, cette importance de raconter, c'est d'abord Florette qui le fait avec ses deux petites filles, Elisabeth et Sarah Jane. Nous sommes donc dans cette Nouvelle-Orléans que vous venez de nous décrire dans les années 1800, 1820, 1830. Mmh. Ces deux enfants harcèlent leur grand-mère de questions qui donc va leur transmettre peu à peu ce qu'elle a pu apprendre. Par exemple, l'expérience traumatisante de la cale des bateaux négriers qu'elle a vécu enfant et que vous restituez aussi. Et puis Florette raconte comment elle est devenue esclave domestique. Elle a été séparée de sa mère qui est restée dans les champs et comme elle était ravissante...
6: Esclave de maison ?
5: Elle est devenue esclave de maison. Est-ce que vous voulez bien nous lire ce passage, page 63 de votre roman Passagère de nuit, où on entend la voix de cette première figure féminine, Florette?
6: Mais franchir le seuil de la maison principale, celle des maîtres, c'est ouvrir un immense sac dans sa tête. Dans ce sac, tu as déjà tout ce que tu as appris de ta mère, qui elle-même l'a appris de sa mère, et ce que ta condition d'esclave t'a enseigné. Tu le caches bien au fond du sac pour le recouvrir du savoir du maître. Tu feins d'aimer dans ce savoir jusqu'à ce qu'il t'humilie, te nie, t'efface. Parce que le maître est persuadé que tu ne sais rien, que tu n'es rien. Alors tu le laisse à sa foi trompeuse. Cette foi fait ton affaire. Son ignorance est ta force. Parce que tu connais son monde et le tien. Tu as cette longueur d'avance-là. Et puis le savoir au fond du sac t'apprend à endurer, à te taire et à obéir aux ordres, à offrir ton dos au fouet et à cumuler tout ce que les yeux peuvent voir, les oreilles entendre et la chair subir. Parce que ta vie peut dépendre d'une mimique, d'un rictus, d'un geste involontaire, d'une parole de trop. À ces moments-là, tu envoies ton âme encore plus loin au fond du sac pour qu'elle ne te trahisse pas. Seul ton masque doit te servir. Alors tu te conditionnes à être impassible. Tu es un mur blanc sur lequel rien n'est écrit. Donc le maître ne peut y lire que ce qu'il croit savoir. Grand-mère s'arrêta pour apprécier ce qu'elle venait de nous dire. Peut-être était-ce la première fois qu'elle formulait la chose aussi clairement dans sa tête et pour nous. Qu'elle nous laissait un testament, une leçon de vie. Derrière cette promotion, j'allais donc apprendre à distinguer la menace de l'opportunité. Et entre les deux, comment toujours tirer mon parti. J'écoutais tout et saisissais des bribes de conversation où il était question d'événements en France, du roi emprisonné, puis tué, de la guillotine, de la Société des Amis des Noirs, d'un soulèvement d'un nommé Auger. C'est autour de cette table que j'ai appris comment la mort de Macandal avait été préparée. J'ai senti monter en moi un feu, à la mesure de la peur des maîtres.

0: Merci beaucoup Yannick Lahens pour cet extrait, cette lecture de votre nouveau roman Passagère de nuit, où là on entend quelque chose de très important, c'est les stratégies de survie. Sachant que vous ne saviez rien de cette arrière-arrière-arrière-grand-mère, parce que c'est 6 degrés d'ancienneté, comment est-ce que vous avez documenté la vie de Florette? Est-ce que une voix vous a soufflé à l'oreille quelque chose?
1: Alors, il y a deux choses. Il y a le fait de voir, je réalise que la force des femmes de ma propre famille, ma grand-mère que j'ai connue, ma mère, et en même temps, j'ai beaucoup appris d'amis qui sont des anthropologues et des historiens, des sociologues, sur la place des femmes dans ce pays. Et je me suis rendu compte qu'on ne peut pas projeter sur ces femmes un imaginaire occidental. C'est une histoire de colonisés, d'esclavagisés et de femmes ayant construit une civilisation, une culture très particulière. Donc j'ai appris. J'ai appris avec un anthropologue français qui est Gérard Barthélémy, qui a écrit Le Pays en dehors pour montrer justement le côté, l'unicité, la spécificité haïtienne. J'ai beaucoup appris avec Lainey Curbon, qui récemment d'ailleurs a fait quelque chose sur les femmes dans le voodoo, qui sont très fortes, aussi fortes que les hommes. Cette égalité est importante. Et puis beaucoup, beaucoup avec un autre ami, Jean Casimir, qui a refait ce qu'il appelle une histoire décoloniale des Haïtiens. Alors là, j'ai commencé à comprendre comment nous avions créé nos propres stratégies, notre propre culture et comment les femmes sont importantes. Par exemple, quelqu'un comme Jean Casimir va m'expliquer que le marché national haïtien a été fait par les femmes, parce que c'est elles qui laissaient, bon, dans Ben Lune, je le montre d'ailleurs assez bien, la campagne pour aller en ville. Donc tout le tissu commercial, économique du pays a été fait par les femmes. Donc on ne peut pas plaquer un modèle occidental pour comprendre le rôle des femmes. Donc c'est ça qui est intéressant. C'est du féminisme, mais lié à une société, une culture, voilà.
0: Mais alors du coup, ça m'inspire deux réflexions, ce que vous venez de dire. La première, c'est que vous n'avez cité que des auteurs hommes. Mm-hmm. Et pourquoi ces femmes ont-elles été oubliées? C'est sans doute un peu lié. Vous voyez ce que je veux dire?
1: Absolument, le silence autour de ça. Mais je crois aussi que depuis les années 90, il y a en Haïti toute une mouvance féministe, de groupements, etc., qui ont vraiment fait beaucoup de travail autour, précisément pour rendre moins invisibles, par exemple, ce qu'on appelle les Madame Sarah, c'est-à-dire ces femmes précisément qui font le marché national, pour statuer sur le, par exemple, faire que le viol soit devenu quelque chose de pénal. Donc, il y a tout ce mouvement depuis les années 90 qui ont permis de regarder différemment les femmes. Et d'ailleurs, aujourd'hui, je crois que si nous, femmes qui écrivons, comme Evelyne Trouillot, Kate Limars ou moi, nous avons cette possibilité de rayonnement, c'est parce qu'il y a eu tout ce mouvement et que ce mouvement existe encore.
0: Néanmoins, il faut bien que ce soit les femmes et la fiction qui prennent en charge la mémoire et l'existence de celles qui, encore une fois, n'ont pas été honorées par les textes publiés.
1: Parce que la fiction est puissante. Quand on... L'histoire, l'archéologie, la sociologie, l'économie vous informe, vous explique. Mais pour avoir le goût de ce qui s'est passé, pour qu'on ait une connaissance émotionnelle, l'intelligence émotionnelle, c'est la fiction qui peut donner ça. Et ça, c'est toute la puissance et la force de la fiction. C'est que la fiction se sert d'ailleurs de tous ses savoirs et les mélange dans quelque chose qui est un objet esthétique et émotionnel et de connaissance. Mais c'est pas le même type de connaissance que l'information ou l'explication. Non. Et ça, c'est toute la force de la littérature.
0: Alors, nous allons continuer de parler avec vous, Yannick Lahens, de vos personnages, et plus particulièrement peut-être d'Elisabeth et de Regina, les suivantes. Nous allons faire une pause musicale pour l'instant. Alors, il est beaucoup question de musique dans ce roman, de danse plus particulièrement. Est-ce qu'il y a un air en particulier que vous aimeriez qu'on diffuse et qui a peut-être accompagné l'écriture de ce livre ?
1: Soit une musique du groupe Ram, soit une musique de Hazor. Ce sont les deux que j'aime beaucoup. Comme musique traditionnelle, qu'on appelle la musique racine.
0: Alors, on va écouter un de ces titres.

0: Vous êtes bien à l'écoute de Littérature sans frontières sur RFI en compagnie aujourd'hui de Yannick Lahens, lauréate du Grand Prix du roman de l'Académie française pour Passagère de nuit, passagère au pluriel, je le précise, aux éditions Sabine Vespieser. Le portrait de plusieurs femmes, on l'a dit en première partie, qui de la Louisiane aux États-Unis à Haïti au 19e siècle forment une lignée qui est aussi celle de votre famille. Et après Florette, parlons maintenant d'Elisabeth, qui dit être née trois fois. Est-ce que vous voulez bien nous dire pourquoi elle a eu trois naissances?
1: Alors, je crois qu'il y a des expériences de la vie qui sont tellement marquantes que elles correspondent à une naissance. Alors, il y a la naissance biologique, si je peux dire, et puis il y a les expériences de la vie, et puis il y a les grandes décisions que l'on prend. Donc, on naît plusieurs fois.
0: Donc, sa naissance biologique, c'est en Nouvelle-Orléans.
1: Tout à fait.
0: Sa deuxième naissance,
1: c'est l'expérience de son besoin de s'affirmer face à une injustice. Et la troisième naissance, c'est le départ.
0: Le départ et l'arrivée en Haïti.
1: Absolument.
0: Parce qu'effectivement, on va pas trop en dire, mais elle a été violentée. Elle a commis donc un acte grave et elle doit fuir la Nouvelle-Orléans pour s'installer en Haïti, le pays de sa grand-mère. De son arrivée, de son installation, de ses années suivantes, vous ne dites rien, Yannick Lahens. Pourquoi cette ellipse?
1: Parce que je voulais que c'est comme un passage de relais. Je voulais que ça soit Regina maintenant qui parle. Et Regina, quand j'ai appris qu'il y avait cette très grande histoire d'amour entre mon arrière-grand-mère et ce général, je me suis dit, c'est une femme bodomitant, mais c'est aussi une femme amoureuse. Parce que c'est comme on veut mettre en opposition le bodomitant et l'amoureuse. Non, elle demeure une femme avec des émotions. Donc je casse un peu l'image du oui, mais c'est une femme amoureuse. Et c'est pour ça que dès les premiers mots, j'indique que c'est une histoire d'amour. Mon général, mon amant, mon homme.
0: Alors on retrouvera Elisabeth, oui. On croisera Elisabeth plus tard, mais de fait, voilà, nous sommes face à une femme d'un certain âge qui est sans doute en train de vivre ses derniers instants et qui se souvient de la petite fille qu'elle a été et qui se souvient du grand amour qu'elle a connu. Donc c'était une enfant de la campagne qui à son tour devient domestique, esclavagisée.
1: Tout à fait.
0: À 10 ans d'une famille qui l'exploite. Et elle va s'enfuir à 12 ans un jour de carnaval. Et ça, c'est une scène d'une liesse extraordinaire. Une audace, mais fabuleuse. On dirait qu'elle a des ailes,
1: absolument,
0: cet enfant. Comment expliquez-vous, justement, Yannick Lahens, cet acte de bravoure, de survie?
1: Ben, je crois qu'en situation de survie, on a une énergie qui est décuplée. Enfin, l'énergie, on peut la vivre au centuple. Et là, elle n'en pouvait plus. Et c'est intéressant parce que elle ramasse, si vous vous souvenez, quand il y a eu ce coup d'État contre l'empereur, des morceaux de vêtements, qu'elle garde.
0: Une petite collerette.
1: Oui. Et qu'elle va utiliser parce que bon, dans le carnaval, il faut
0: se déguiser.
1: Mettre quelque chose qui sorte de l'ordinaire et de la vie de tous les jours. Et elle s'en va. Et elle s'en va, c'est pas s'enfuir dans la tristesse, mais dans la joie.
0: Oui.
1: Et ça, c'est important. Je m'en vais, mais dans la joie. Et je vais rejoindre ma communauté dans la joie. Parce que la joie est importante. Déjà à la Nouvelle-Orléans, et là, ça éclate. Et elle connaît déjà, d'ailleurs, l'air, la bande du carnaval qu'elle va suivre, parce qu'il y a toujours des duels entre les quartiers, les bandes, etc. Elle sait déjà, elle connaît déjà les paroles, et elle s'intègre naturellement là-dedans.
0: C'est en effet une leçon de vie qu'elle nous donne toutes les trois, parce qu'il y a toujours cette question de la joie. Même quand on est blessé, même quand on est fouetté, même quand on est au fond de la cale, elle chante parce que ce moment-là leur appartient et personne ne peut leur enlever. Et ça, je crois que c'est vraiment ce qui les relie aussi, toutes les trois à leur façon.
1: Oui, parce qu'on a tellement été habitués à relier la joie à quelque chose d'une possession matérielle que ça nous a déformés. On a oublié que la joie peut être quelque chose qui se donne gratuitement, sans rien.
0: C'est un état d'esprit.
1: Un état d'esprit. Et je suis encore frappée moi-même aujourd'hui en Haïti, quand, je sais pas, vous allez au marché, ou bien il y a des, qu'on appelle les pratiques qui viennent vous vendre, mais Je sais qu'elle passe par des situations difficiles, avec l'insécurité, avec les gants. Elle vient vous proposer une tasse de café, et c'est la joie qui commence, une conversation. Et quelquefois, j'ai l'impression qu'elle a plus de joie que moi qui ai une certaine aisance. Donc, c'est ce qui tient, ces femmes.
0: Et donc, Regina, portée par sa joie et un peu son audace, parce que elle a quelque chose d'un peu effronté, mais à juste titre, elle a envie de vivre, elle va attirer l'attention de ce beau militaire qui, certes, est marié de son côté, mais ils vont avoir une relation au très long cours, ils vont avoir un enfant ensemble, et ça va être vraiment un très, très grand amour. Et donc, vous avez connu Regina à la fin de sa vie. Quel souvenir en gardez-vous, Yannick Lahens ?
1: La puissance. Elle était toujours assise au fond de la maison, et on avait l'impression que c'était une impératrice, quoi. Une reine qui était au fond de la maison, elle ne disait pas beaucoup de choses, elle ne parlait pas beaucoup, mais elle imprégnait cette maison de sa présence, de sa force. Alors j'ai appris par ma sœur, parce qu'elle est aussi, elle a fouillé pour moi, que dans sa ville natale, parce que ça ne se passe pas à Port-au-Prince mais au Gonaïves, elle avait créé la première blanchisserie presque industrielle de l'époque. Il y a une des Américains qui lui avait appris à fabriquer des petits fers à repasser. Donc voilà, elle avait des contrats avec des gens. Donc, elle s'était faite.
0: C'est elle qui vous a appris le rituel du café ?
1: Ah oui, jusqu'à présent, à la maison, il y a le rituel du café.
0: Racontez-nous.
1: Eh bien, le rituel du café, c'est le matin. Elle, le café, on avait la cafetière moderne à la maison, elle le faisait avec le tissu. Donc, son café à elle, il avait un goût tellement particulier. Et depuis, nous aimons tous et toutes le café à la maison, oui.
0: Qu'est-ce que vous avez hérité de ces femmes, Yannick Lahens ?
1: Waouh ! Certainement, le choix d'avancer, envers et contre tout. D'ailleurs, aujourd'hui, mais les gens me demandent « Pourquoi vous habitez à Haïti ?» Je dis « Mais pourquoi je n'habiterai pas à Haïti ? » Je peux me permettre de le faire, évidemment. Il y a des gens dans des situations difficiles qui ont dû fuir, ou bien pour des situations économiques ou politiques. Il y a 11 millions de personnes qui vivent en Haïti. Donc les gens sont persuadés que la plupart des gens des pays du Sud vont leur tomber dessus en Occident. Mais la majorité des hommes et des femmes vivent dans le pays où ils sont nés. Donc les gens sont complètement déformés de ce point de vue-là, d'une part. Et je comprends la question parce qu'ils se rendent compte que pour que certains lieux soient habitables, il faut rendre d'autres inhabitables, parce que c'est l'exploitation qui va permettre justement que des lieux ne soient pas habitables. Mais je pense que habiter, c'est rester pour montrer qu'on peut encore habiter un lieu, malgré les difficultés, qu'il faut rester jusqu'à... Moi, je suis très très contente d'être en Haïti. Le fait pour moi, par exemple, de nourrir des liens... Je suis restée assez longtemps, quelques mois aux États-Unis, c'est la chose qui m'a le plus manqué. Je crois que la vie moderne casse les liens. Moi, j'ai des rituels de rencontre chez moi tous les dimanches et on entretient le lien. C'est important, le partage, le lien. Et ça, le monde moderne hyper aseptisé, les États-Unis n'en parlons pas. Il fallait pas que les fourmis rentrent dans la maison. Enfin, il faut pas que une mouche ou une abeille. Donc, je trouve que la modernité éloigne de la vie et de la vie, du vivant. Donc, de cette espèce d'énergie du cosmos, et en même temps, casse les liens. Donc, oui.
0: Donc, cette détermination, cette façon d'avancer, d'habiter un pays, vous l'avez sans doute hérité de ces femmes. Et néanmoins, je dirais, à une nuance près, Yannick Lahens, si vous permettez.
1: Allez-y.
0: La question du silence.
1: Ah oui.
0: Dont elles disent que c'est une forme de pouvoir. Plus exactement, le silence a une puissance énorme. Et c'est vrai qu'il les sauve souvent, ce silence. Mais de fait, est-ce que ce n'est pas antinomique avec la littérature, avec l'écriture, qui précisément brise le silence ?
1: Ah oui, parce que je ne suis pas dans la même situation que ces femmes. Alors, quand on est dans une situation vraiment de dominer complètement, le silence est une arme puissante. Et je crois qu'elles basent toute leur stratégie sur ce silence-là, qui leur permet d'avoir... ce que j'appelle la victoire à bas bruit du quotidien. On fait pas de bruit. On avance. Parce que elles n'ont pas les moyens d'être dans quelque chose de frontal avec l'ennemi. Donc, elles savent que l'ennemi ne les considère pas, en fait, elles sont même invisibles. Elles sont des passagères de nuit, mais elles savent ce que pense l'ennemi. Donc, elles sont une stratégie qui est dans le silence. Et c'est pour ça que on n'est pas dans la victimisation dans ce texte, enfin, dans ce contexte d'ailleurs, et on est beaucoup plus dans une stratégie de victoire à bas bruit. On n'a pas un espoir que tout s'arrangera dans 10 ans, non. On a des victoires quotidiennes. Et c'est l'accumulation de ces victoires quotidiennes qui font une vie.
0: Patience, patience.
1: Exactement. Et vous vous rendez compte que, oui, ce sont des victorieuses, quelque part.
0: Ce sont des victorieuses. Et c'est une vraie leçon, en effet, de vie, de joie, on l'a dit, de danse, de chant, de patience. C'est vraiment un magnifique roman qui non seulement leur rend hommage, mais nous donne vraiment une force intérieure à la lecture qui est absolument réjouissante. Merci beaucoup Yannick Lahens.
1: Merci de l'invitation.
0: Je rappelle le titre de ce nouveau roman, Passagère de nuit, qui est apparu aux éditions Sabine Vespieser, grand prix du roman de l'Académie française cette année. Merci.
1: Merci.
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5: Arnaud Souk.
4: Et dès le début de ce journal, vous entendrez la colère de Médecins Sans Frontières après le refus d'Israël d'ouvrir des enquêtes pénales sur deux attaques qui ont coûté la vie à plusieurs membres de l'ONG à Gaza en 2023 et 2024. Dans ce journal également, l'illustration que l'étau se resserre encore un peu plus sur la liberté d'expression à Hong Kong. Deux militants risquent jusqu'à 10 ans de prison pour avoir commémoré depuis de nombreuses années la répression sanglante de Tiananmen à Pékin en 1989, commémoration désormais interdite. Et puis l'œuf, produit banal de l'alimentation des Européens, mais produit qui vient à manquer sur le continent. On vous expliquera pourquoi et aussi comment l'Europe tente de faire face à cette pénurie. Certes, Israël a annoncé le début de poursuites pénales sur la mort de la petite In Rajab, cette fillette palestinienne de 6 ans, victime de tirs israéliens à Gaza en janvier 2024. En revanche, d'autres cas d'attaques israéliennes très médiatisées sont classés sans suite. Médecins Sans Frontières est concerné puisque des requêtes avaient été lancées concernant deux opérations militaires meurtrières. L'une en novembre 2023, entraînant la mort de deux membres de l'ONG, l'autre en février 2024, avec là aussi deux victimes. Et Israël a donc refusé d'ouvrir des enquêtes pénales sur ces attaques. Écoutez la réaction de Philippe Ribeiro, chef de mission Palestine de MSF.
6: Colère, évidemment. Ceci étant, on n'est pas surpris par cette décision. On pouvait difficilement attendre de la justice militaire israélienne qu'elle ouvre des enquêtes sur des assassinats de ce type. On parle bien de personnes qui ont été tuées dans des opérations militaires alors que les bâtiments avaient été clairement identifiés et notifiés à l'armée israélienne, première chose. La deuxième chose, et la deuxième raison pour laquelle c'est absolument inacceptable, c'est que cela renvoie juste cet assassinat, pour dire les choses, à une erreur imputable à une personne ou à une chaîne de commandement et non pas à l'ensemble de la façon dont la guerre est menée. On conteste tout ce qui a été dit par l'armée israélienne. Ils étaient parfaitement informés du lieu. Le lieu était identifié, que ce soit à Khan Younis ou alors sur le convoi qui a malheureusement été attaqué. Si vous regardez la justice, qu'elle soit militaire ou civile d'ailleurs, hein, globalement, il n'y a jamais ou très très peu de poursuites qui sont engagées, soit contre des militaires israéliens, soit contre des colons israéliens en Cisjordanie, et que dans la plupart des cas, tout ça est passé par pertes et profits.
4: Au Moyen-Orient, le président président iranien annonce vouloir mettre fin à la guerre. Massoud Pezeshkian juge par ailleurs l'Iran en position de force ce vendredi dans le conflit. Les tensions restent très vives évidemment dans la région, notamment autour du détroit d'Ormuz. L'Iran qui avait un peu plus tôt cette semaine accusé les États-Unis de terrorisme économique. Washington a annoncé hier les sanctions économiques les plus sévères de l'histoire contre Téhéran. Elles seront détaillées lundi, mais le secrétaire américain au Trésor, oui, Scott Bessent, affirme déjà qu'elles permettront de faire chuter l'Iran sans passer par de nouvelles opérations militaires. Réaction ce vendredi de la Chine. Les sanctions et pressions américaines ne permettront pas de résoudre le problème. À Hong Kong, ils sont les symboles de l'érosion des libertés démocratiques qui ont cours depuis une décennie. Deux militants viennent d'être déclarés coupables d'incitation à la subversion. Ils risquent jusqu'à 10 ans de prison pour avoir commémoré depuis une trentaine d'années le massacre de la place Tiananmen. Des étudiants réclamant des réformes sur la place centrale de Pékin avaient alors été réprimés dans le sang par le pouvoir chinois. Rendre hommage à ces victimes à Hong Kong est désormais interdit, Nicolas Feldman.
7: Déveillé à la lueur des bougies et des dizaines de milliers de personnes, c'est pour ces rassemblements organisés pendant des années par Victoria à Hong Kong que Li Chekien, 69 ans, et Chou Hantong, 41 ans, ont été déclarés coupables d'incitation à la subversion. Hélène Pearson, directrice Asie de Human Rights Watch.
8: Ce procès est emblématique de l'érosion des libertés démocratiques à Hong Kong. Pendant 30 ans, des dizaines de milliers de personnes se rassemblaient pacifiquement au parc Victoria pour commémorer les victimes de Tiananmen. Du jour au lendemain, c'est devenu un crime.
7: Car depuis 6 ans, le paysage a radicalement changé. Après les grandes manifestations pro-démocratie de 2019, Pékin a imposé à Hong Kong une loi sur la sécurité nationale.
8: Les manifestations publiques de deuil sont désormais criminalisées à Hong Kong et le gouvernement chinois considère toute reconnaissance de ces atrocités comme une menace pour la sécurité nationale. Au lieu d'assumer ses responsabilités ou d'ouvrir des enquêtes, la Chine applique à Hong Kong les mêmes méthodes qu'en Chine continentale, l'effacement systématique de la mémoire de Tiananmen.
7: Face à la censure, chaque année, à l'approche du 4 juin, jour anniversaire du massacre, les Hongkongais continuent de faire vivre malgré tout cette mémoire en déposant sur les bancs du parc Victoria des bouquets et des fleurs en papier.
4: En Afrique, en bref, les Nations Unies alertent aujourd'hui sur une progression exponentielle, je cite, de l'épidémie d'Ebola. En RDC, le cap des 2500 morts a été franchi, la moitié de ces décès étant survenus ces 3 dernières semaines selon l'ONU. L'épidémie s'étend désormais sur une superficie supérieure à celle de la France. Elle est déjà plus meurtrière que celle qui a sévi entre 2018 et 2020 dans l'est de la RDC.
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4: En Ukraine, Kiev en deuil aujourd'hui après les attaques russes massives essuyées par la capitale hier. Elles ont fait au moins 16 morts et une quarantaine de blessés, causé également de considérables dégâts sur plus d'une douzaine de sites à travers la ville. Et depuis le début de l'invasion russe en 2022, près de 30 000 soldats ukrainiens ont été envoyés pour des formations militaires en Allemagne, premier soutien militaire de Kiev. Mais certains de ces soldats ne rentrent pas dans leur pays et déserte. On ne dispose pas de chiffres sur le nombre de ces cas, mais il pourrait être des centaines dans tout le pays. À Berlin, la correspondance de Pascal Thibault.
9: Volodymyr Choulgin avait tenté d'échapper au recrutement de force par l'armée ukrainienne, mais malgré sa discrétion, il a fini par être interpellé dans la rue. 10 jours plus tard, il était envoyé pour une formation dans l'est de l'Allemagne. Près de 30 000 soldats ukrainiens ont bénéficié de tels entraînements depuis le début de la guerre. Ils ne peuvent normalement pas quitter ces centres, mais Volodymyr Choulgin, interviewé par le magazine Die Zeit, a été hospitalisé à l'extérieur et n'est jamais revenu. Ces personnes sont considérées comme des criminels par Kiev et risquent jusqu'à 12 ans de prison pour désertion. Parce qu'ils ont été envoyés par leur gouvernement en Allemagne, ils ne peuvent pas bénéficier du statut de réfugiés de guerre dont profitent leurs compatriotes. Il ne leur reste plus qu'à déposer une demande d'asile, comme Volodymyr Choulgin. Ces personnes doivent prouver qu'elles seraient en danger en rentrant en Ukraine où ils sont victimes de persécutions politiques. La femme de Volodymyr Choulgin a depuis rejoint son mari avec leurs 2 enfants qui vont à l'école depuis cette semaine. Le demandeur d'asile souhaite du fond du cœur la victoire de son pays contre la Russie. Pascal Thibault, Berlin RFI.
4: Et on l'apprend cet après-midi, la Finlande convoque l'ambassadeur de Russie après la violation hier de son espace aérien. Helsinki soupçonne un avion de reconnaissance russe d'avoir pénétré son ciel pendant 3 minutes. L'appareil aurait été jusqu'à 9 kilomètres à l'intérieur du territoire finlandais. Un nouvel épisode alors qu'hier, déjà un avion de chasse roumain avait lui abattu un drone naval à proximité d'un projet gazier en mer Noire. 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En temps universel, l'heure de se pencher sur une véritable frénésie qui s'est emparée des assiettes des Européens. On les consomme durs, brouillés, au plat ou encore en omelette. Les œufs viennent à manquer sur notre continent tant leur consommation a bondi ces derniers mois. Bonjour Théo Renaudon.
10: Bonjour.
4: Service économie de RFI. Théo, pour remédier à ce manque, l'Europe est obligée d'importer des œufs en masse.
10: Oui, depuis 10 ans, le nombre de boîtes d'œufs vendu en supermarché a progressé de 25%. C'est un aliment idéal, riche en protéines, pas cher, facile à cuisiner, qui convient à toutes les religions. Même sur les réseaux sociaux, il y a un véritable engouement autour de l'œuf, comme sur ce TikTok où une influenceuse raconte son quotidien où elle se nourrit principalement d'œufs.
11: Jour 2, régime des œufs. C'est parti pour manger que des œufs toute la journée. J'ai directement attaqué avec mon repas. J'ai pris 5 blancs d'œufs, 2 yaourts nature. Après, j'ai pris mon repas, omelette bien assaisonnée. Oui, c'est pas facile la vie.
10: L'engouement est tel que les poules ont du mal à suivre. Faut dire que le secteur européen est souvent malade de grippe aviaire. Alors, l'Europe importe comme jamais. Premier fournisseur, l'Ukraine. Là-bas, les poules pondent trop par rapport aux besoins des Ukrainiens. Et surtout, les poulaillers ne sont pas soumis à des normes comme en Europe. Les contraintes sont moindres et les rendements plus importants. Kiev est devenu le principal fournisseur de l'UE et de loin. Face à cette invasion, la France, premier poulailler de l'UE, passe la quatrième vitesse. 220 projets de nouvelles exploitations sont à l'étude. Objectif, redevenir autosuffisant en œufs d'ici 2035.
4: Merci beaucoup Théo Renaudon pour ses explications en direct sur RFI. Un mot de cyclisme pour terminer la fin de carrière d'un immense champion français, Julien Alaphilippe. Double champion du monde en 2020 et 2021, devrait officialiser sous peu sa retraite. Il lui restait pourtant une année de contrat avec Tudor, son équipe actuelle. Âgé de 34 ans, il avait notamment terminé 5e du Tour de France 2019, portant cette année-là le maillot jaune pendant les... Le champion du monde en 2020 et 2021 devrait officialiser sous peu sa retraite. Il lui restait pourtant une année de contrat avec Tudor, son équipe actuelle. Âgé de 34 ans, il avait notamment terminé 5e du Tour de France 2019, portant cette année-là le maillot jaune pendant les deux tiers de la course.

0: les autres pays d'Europe, les personnes âgées de 75 ans et plus qui ont été le plus touchées.
1: En France, deuxième jour d'université d'été pour la France insoumise.
0: Avec, selon la direction, une participation record, plus de 6000 inscrits. Alors, quel que soit leur nombre, les présents parlent de la présidentielle, évidemment, de l'an prochain. Depuis le début de la campagne, les cadres du parti se montrent très confiants pour une possible victoire. Eh bien, les militants aussi, c'est ce qu'a pu constater notre envoyé spécial à Châteauneuf-sur-Isère, dans la Drôme, Victorien Villaume.
2: La quatrième candidature de Jean-Luc Mélenchon sera la bonne pour Pauline.
3: Parce que je vois qu'il y a un vrai mouvement de fond. Je connais des gens qui ne votaient pas insoumis auparavant ou qui juste ne votaient pas, étaient abstentionnistes. Et qui là m'ont dit je vais voter Jean-Luc Mélenchon parce que c'est la seule candidature de rupture pour 2027.
2: LFI saura capter plus que jamais le vote utile en Braye-Raphaël qui répète comme la direction que la formation de gauche radicale est la seule qui propose un programme solide et une équipe identifiée.
4: Qu'est-ce qu'on va faire aujourd'hui face au fascisme qui monte en Occident, face à la crise écologique, face à la crise géopolitique? Aujourd'hui, LFI a un programme qui répond à tous ces enjeux. Je pense que les électeurs de gauche sauront accorder leur confiance à Jean-Luc Mélenchon.
2: Si des sondages sont flatteurs pour Jean-Luc Mélenchon, les scénarios de second tour donnent largement perdant le leader insoumis face à Marine Le Pen. Mais la France ne laissera pas passer l'extrême droite, veut croire Pablo.
5: En France, les gens ne sont pas si de droite que ça. Ils se rendent bien compte que ça peut poser un grand problème que la France finisse dans un état pas possible avec l'extrême droite.
2: Et pour justifier ce vent d'optimisme pour 2027, beaucoup de militants montrent aussi du doigt la foule plus dense que d'habitude, avec un parking, il faut le dire, très bien rempli.
0: Un reportage ciné, Victorien Villaume.
1: Et on retourne maintenant en Chine pour parler de ce film d'animation tellement mauvais qu'il en est devenu un gros succès dans les salles.
0: Niu Lai avait pourtant tout fait pour faire fuir le public, graphisme médiocre, intrigue très complexe, mais c'est un carton et il concurrence même les grosses productions américaines. Nicolas Feldman nous explique pourquoi.
6: Les quelques extraits disponibles en ligne laissent voir un film d'une piètre qualité, animation figée, graphisme pixelisé, effet raté. Niu Lai, comprendre en mandarin l'arrivée du bœuf, raconte l'histoire d'un petit veau qui grandit et apprend l'amour et le sacrifice. Sans surprise, à sa sortie, le film d'animation est un flop. Après 10 jours en salle, ses recettes plafonnent à 10 000 yuan, à peine 1 500 $. Mais sur les réseaux sociaux, Niu Lai est moqué. Certains font de la mauvaise qualité du film la bonne raison d'aller le voir. Pour d'autres, c'est son côté artisanal qui en fait une antidote aux images générées par intelligence artificielle. Une publicité qui fait du long métrage un phénomène viral. Les spectateurs se filment dans les salles. Niu Lai s'impose face à l'Odyssée de Christopher Nolan. Ses recettes s'envolent pour dépasser les 17 millions de yuan, soit 2,5 millions de dollars. Un succès qui n'est pas du goût de tout le monde. Dans un éditorial, le média d'État Beijing News met en garde à programmer trop de films comme Niu Lai. Les cinémas risquent de baisser leurs exigences et ainsi entraîner la perte de confiance du public.
0: Nicolas Feldman, et c'est la fin de ce journal, mais RFI Soir continue avec la très cinéphile Sophie Pouzrat.
1: Merci Christophe Page, c'était le journal du soir. Dans 15 minutes, un petit peu moins même, vous retrouverez Sylvie Berruy, ce sera pour la première édition d'Afrique Soir. Mais avant cela, voici ce qui vous attend pour le reste de cette tranche d'information. Focus à nouveau sur la Chine, tout d'abord où un anniversaire loin de passer inaperçu a lieu, celui de Jiang Zemin, ancien président chinois, prédécesseur de Xi Jinping et détesté par celui-ci. Mais pourtant c'est bien lui qui célèbre les 100 ans de son ennemi juré. Retour sur cette cérémonie paradoxale dans notre chronique L'Asie en mouvement. Ensuite nous avons rendez-vous dans le sud de la Belgique, c'est là que s'achève notre série sur les changements de parcours avec le portrait d'une ancienne professeure devenue boulangère. Voilà, vous avez le programme. Mais avant cela, place au sport. Le journal des sports avec vous, Baptiste Leduc, bonsoir.
7: Bonsoir Sophie.
1: En football, l'équipe d'Argentine sanctionnée par la FIFA a une lourde amende et certains de ses joueurs sont suspendus pour un bon moment.
7: La plupart des faits reprochés se sont produits juste après la finale de la Coupe du Monde remportée par l'Espagne le 19 juillet dernier. La commission disciplinaire de la FIFA s'était saisie de l'affaire et elle vient de rendre ses décisions. La fédération argentine va devoir payer plus de 300 000 dollars d'amende pour avoir diffusé des messages politiques sur le terrain, notamment après la demi-finale contre l'Angleterre et plus largement pour comportement inapproprié. Et pour certains joueurs argentins, les sanctions sont également très lourdes, Pauline Guillou.
8: 120 minutes de jeu, un but de l'Espagne, l'Argentine qui perd son titre et les joueurs de l'Albi Céleste qui perdent aussi leur nerf en mondovision. Trop de pression, trop de frustration ou simplement de la bêtise. En tout cas, la commission de discipline de la FIFA a considéré que la bagarre déclenchée sur le terrain au coup de sifflet final valait des suspensions. Un match pour l'Espagnol Gavi, seul joueur de la Roja, a écopé d'une sanction. Et c'est pour les Argentins, vice-champions du monde, que l'addition est un peu plus salée. Un match pour

0: Santiago Almada, 3 pour l'ancien international et désormais membre du staff Roberto Ayala, 7 pour Nahuel Molina et 10 matchs de suspension pour Leandro Paredes, le milieu de terrain que l'on voit clairement exploser en fin de match, prêt à en découdre avec ses adversaires. Habitué des suspensions et des coups de sang, Leandro Paredes reste fidèle à lui-même en disant, club et sélection confondus, le joueur de 32 ans a déjà manqué 26 matchs pour raisons disciplinaires. Avec 10 matchs de plus, difficile de savoir quand on le reverra avec le maillot de l'Argentine.
1: On ne le retrouvera pas en septembre, Leandro Paredes, pour la prochaine fenêtre internationale qui sera dédiée aux matchs amicaux pour l'Argentine.
2: Football toujours, mais sur le terrain, cette fois le championnat d'Angleterre qui va commencer dans quelques minutes.
1: Dans environ 45 minutes pour être précis, c'est à l'Emirates Stadium que la Première Ligue fait son retour, le stade du champion en titre Arsenal, le club londonien qui vient d'ailleurs d'annoncer la signature du défenseur anglais Ezri Konsa. Les Gunners reçoivent ce soir un promu, Coventry, de retour dans l'élite pour la première fois depuis 25 ans. Coventry est entraîné par un visage bien connu de la Première Ligue, Frank Lampard, la légende de Chelsea, autre club londonien. Il aura donc à cœur d'embêter Arsenal pour cette première journée.
2: Et puis le championnat de France reprend aussi ce vendredi à Marseille.
1: L'OM accueille Strasbourg pour le coup d'envoi de la saison. Les Alsaciens, 8e l'an passé, ont vu leur effectif être fortement chamboulé cet été. De nombreux joueurs sont partis. Difficile de savoir à quoi va ressembler Strasbourg cette saison. Même l'entraîneur a changé, Sophie, c'est pour vous dire. Le Portugais Hugo Oliveira a pris place sur le banc et il a hâte de retrouver la compétition au Vélodrome.
3: Beaucoup de motivation pour commencer. Tout nous qui aimons le football, on aime l'entraînement, on aime de jouer avec nous, de faire l'entraînement, mais ce qu'on aime beaucoup, c'est le match, c'est la compétition. C'est la compétition. Et arriver en stade comme le Vélodrome et avoir la possibilité de faire notre chose, de démontrer notre idée, c'est fantastique. C'est un challenge. On va arriver parfait? Non. On va jouer à con une équipe qui a beaucoup de bons joueurs, beaucoup d'expérience dans un environnement difficile. Oui, mais un challenge fantastique pour nous. Et j'aime le challenge.
1: Olympique de Marseille-Strasbourg, ça commence dans 25 minutes.
2: Et puis il y a du tennis au programme également ce vendredi, Baptiste, avec les quarts de finale du tournoi de Cincinnati.
1: Ça a commencé tout juste chez les dames entre Sarah Beliek et Madison Keys. Ensuite, ce sera Coco Gauff contre Marta Kostiuk. Et puis le public de Cincinnati devrait encore plus apprécier les affiches du tournoi messieurs, puisque 3 des 4 joueurs qui entreront sur le court sont américains. D'abord un duel 100% USA entre Taylor Fritz, Brandon Nakashima, puis Frances Tiafoe contre Lorenzo Musetti, l'italien.
2: C'était le journal des sports. Merci Baptiste Leduc. L'Asie en mouvement, la chronique de RFI. Pour revenir tous les samedis sur ce qui a marqué le continent asiatique pendant la semaine, c'est avec vous, Joris Zilberman, aujourd'hui. Et on revient sur cette commémoration paradoxale qui a eu lieu en Chine. Le président Xi Jinping a commémoré le 100e anniversaire de son prédécesseur, Jiang Zemin, qui était pourtant son ennemi juré. Alors tout d'abord, qui était Jiang Zemin, Joris?
4: Eh bien, Jiang Zemin, c'était le président chinois et le secrétaire du Parti communiste pendant toute la décennie 1990 jusqu'à 2002, et surtout le numéro un de la Chine après la mort de Deng Xiaoping en 1997. Jiang Zemin, c'est d'abord celui qui a soutenu la répression, le massacre de Tiananmen en 1989. À l'époque, il était maire de Shanghai, où il y a eu une mobilisation massive pour soutenir le mouvement pro-démocratie à Pékin, comme dans d'autres villes chinoises. Des dizaines de milliers d'étudiants et d'ouvriers ont ainsi manifesté spécifiquement à Shanghai en mai et juin 1989, bloquant les routes et les trains vers Pékin pour empêcher l'envoi de troupes dans la capitale. Jiang Zemin n'a pas eu recours à l'armée, il a su stabiliser la situation, comme on dit dans le jargon du parti, c'est-à-dire qu'il a étouffé sans bain de sang la contestation après le 4 juin, en négociant la fin des blocages, puis en faisant arrêter les leaders des manifestations quelques semaines après. Et c'est ce que Xi Jinping a rappelé ce lundi 17 août lors du 100e anniversaire de Jiang Zemin, ce qu'il avait d'ailleurs déjà salué lors de la mort de Jiang en 2022, une façon pour lui de réaffirmer l'emprise politique absolue du parti sur la Chine.
2: Et pourtant, Jiang Zemin est devenu l'ennemi à abattre pour Xi Jinping.
4: Oui, et c'est bien là le paradoxe de cette commémoration en grande pompe, qui a d'ailleurs été réservée depuis 1949 seulement à une poignée de hauts dirigeants chinois, de Mao à Deng Xiaoping. Car dans le cas de Jiang Zemin, tout son clan politique, l'une des factions à l'intérieur du parti qu'on appelle la clique de Shanghai, Shanghai Pang en mandarin, eh bien la clique de Jiang Zemin a été la cible principale de Xi Jinping dès son arrivée au pouvoir à partir de 2013. La cible de la lutte anticorruption, cette purge profonde du parti, maladies qui durent encore, qui paraissent sans fin, une purge contre les mouches et les tigres, selon l'expression chinoise, contre les petits comme les hauts dignitaires du régime, en particulier les responsables nommés ou affiliés à l'ancien président Jiang Zemin, qui avait conservé une influence majeure sur la Chine à travers ses réseaux dans le parti bien après son difficile passage de témoin à Hu Jintao en 2004, date à laquelle il avait enfin cédé le contrôle de l'armée à son successeur. Toute cette histoire de lutte de clans au sommet du parti se déroule bien sûr en coulisses et elle est identifiable à chaque limogeage ou chute retentissante d'un dirigeant proche de Jiang.
2: Et par ailleurs, Joris, Jiang Zemin représente aussi l'ère des réformes économiques et une ouverture de la Chine qui n'est plus trop à l'ordre du jour sous Xi Jinping.
4: Et absolument, Jiang Zemin, c'est la Chine qui collabore avec les États-Unis, la Chine qui adhère à l'OMC, l'Organisation Mondiale du Commerce. L'ex-président avait laissé se développer le secteur privé et même favorisé l'émergence de grands entrepreneurs comme Jack Ma, le charismatique fondateur d'Alibaba. Il avait même permis aux grands patrons de devenir membres du Parti communiste, mais sans imposer une omniprésence du parti dans le privé, autant de politiques avec lesquelles Xi Jinping a rompu. Il a ordonné la création tous azimuts de cellules du parti dans les entreprises privée. Jack Ma a été mis au pas après avoir critiqué en public la régulation du système financier chinois. Xi Jinping, c'est la Chine des purges, de la confrontation avec les États-Unis et un régime dont le numéro un peut être président à vie. D'ailleurs, c'est ce qui provoque une forte crispation au sein du parti et selon les observateurs, c'est sans doute pour apaiser ces tensions que Xi Jinping a célébré son ennemi Jiang Zemin, un homme qui a laissé un très bon souvenir aux élites chinoises.
2: C'était la chronique L'Asie en mouvement. Merci Joris Zilberman. La série Changer de parcours des médias francophones publics se termine dans le sud de la Belgique avec Caroline qui a quitté l'enseignement pour devenir boulangère. Un changement de parcours à 180 degrés, une réussite jusqu'ici. Écoutez.
5: Il est 5h, les rues de Mazet sont désertes.
6: Bonjour. Salut. On sent déjà bon dans la rue.
7: Mais nous on s'en rend pas compte parce qu'on est dedans tout le temps, donc on n'a plus la chance de sentir la bonne odeur, cette petite... odeur hyper réconfortante du pain cuit.
5: Derrière la fenêtre du Mazepain, c'est le nom de la boulangerie. Caroline Fauconnier s'active depuis plusieurs heures.
7: De temps en temps, j'ai des curieux qui s'arrêtent.
6: Donc là, votre journée a commencé à minuit.
7: Là, ma journée a commencé à minuit et j'aurai une pause aux alentours de 10h30 du matin. Jusque 13h grand maximum.
5: Arnaud, son mari, partira bientôt faire les livraisons.
8: Moi, je suis la petite main, ouais. J'aide la logistique, tout ce qui est l'administratif aussi, tout ce qui est le contact client, c'est moi aussi.
5: Mais pour qu'il puisse partir livrer, Caroline doit terminer les cuissons de ses pains.
7: Il me reste encore une cuisson.
6: C'est doré, c'est rond, ça va rester aussi.
7: Oui, ça va rester aussi coloré, ça va sentir toujours aussi bon, mais ce sera vite mangé par contre. Si je termine les pâtisseries, c'est une crème pâtissière nature, je rajoute pas de vanille dedans, donc nous on met pas d'arôme, on met pas de colorant, les indétrônables recettes de grand-mère.
6: Donc les éclairs, les choux.
7: J'ai fait un brookies aussi, donc ça c'est moitié brownies, moitié cookies, c'est pour les fans de chocolat. Et puis pour les randonneurs aussi, c'est un truc qu'on peut déjeuner le matin avec la tasse de café, on n'a plus faim jusqu'à 14h facile, donc c'est plutôt pas mal.
5: Parmi les clients de Caroline, des randonneurs donc, mais aussi des villageois comme Bernard.
9: Salut Caroline.
10: Je suis de la région, oui, oui, tout à fait. C'est vrai que la plupart des petits villages de la région sont complètement déserts au niveau commerce.
9: Si tu peux m'en couper deux, ce serait très bien.
11: Deux ramenas.
9: Oui.
5: Bernard achète son pain. Aujourd'hui, il aimerait deux ramenas. Il aurait aussi pu choisir un tchouf-tchouf ou un ric verluisant. Tous ces noms de pain sont inspirés des romans de La Toinade d'Arthur Masson, un auteur qui a écrit son premier roman dans la rue même de la boulangerie.
8: À Mazet, il y avait tous ces gens-là, et les anciens, au tout début qu'on est arrivé, il y en a certains qui se souvenaient des personnages de la réalité qui ont inspiré l'écrivain.
5: Un clin d'œil au premier métier de Caroline.
7: Tout simplement parce qu'à la base, je suis prof de français. Quand j'entends les gens qui disent « oui, les profs, ils ont que 22, 24 heures semaine », tu vois, enfin bon, après, il faut rester aussi dans une classe, il faut pouvoir gérer tout l'administratif, les comportements parfois déplacés des élèves, pas toujours évidents. Tout ça fait que, en fait, c'était une fatigue émotionnelle, mentale et psychologique constante. Que là, ici, c'est une fatigue physique, quoi. J'ai pas dormi pendant 2 jours, c'est pas grave, je passerai une nuit de sommeil après, je vais récupérer. Je dis, moi, je me sens mieux en boulangerie avec des horaires assez trash comme ceux-là que du temps où j'étais prof, où j'étais beaucoup plus fatiguée, beaucoup plus épuisée et beaucoup plus stressée, parce que c'est un métier qui est hyper stressant, quoi. Je vais chercher les enfants. Salut, hein, Bernard.
11: Salut, plaisir, hein.
7: Ouais, toi aussi, hein.
5: Il est 7h, Caroline court vers la maison familiale de l'autre côté de la rue.
7: Coucou. T'as bien dormi? Est-ce que vous avez préparé les boîtes à tartines?
12: Oui.
5: C'est pratique d'être comme ça en face.
12: Ah oui, c'est une qualité de vie plus. J'ai pas besoin de voiture pour aller travailler. Pour les enfants, c'est idéal.
5: Les joies d'habiter un petit village aux antipodes des villes industrielles où ils ont grandi, elle et son mari.
12: Oui, c'est assez radical. Et c'est vrai que tout de suite, je suis tombée amoureuse aussi de l'endroit. Et ce qui est incroyable, c'est la verdure, c'est la nature.
7: Yo, Fabienne.
5: Vous trouvez que c'est une plus-value d'avoir une boulangerie de ce type-ci dans les petits villages ici, plus qu'un dépôt vente?
12: Oui, c'est important. Ça fait revivre le village.
5: C'est quoi votre produit préféré?
12: Ah, un curcuma, cramique, oui. Les glacés, la tarte au riz est délicieuse. C'est consistant. Pour moi, il y a une consistance différente.
5: Une consistance que Caroline obtient aussi grâce aux produits locaux qu'elle utilise. Elle collabore avec des artisans de la région.
12: Une des chances qu'on a dans la région, c'est d'être vraiment, vraiment très, très bien nourri. Et c'est vrai que nous, on achète chez eux, et eux, ils achètent chez nous. Et en fait, l'un l'autre, on se fait tous vivre. Et donc, ce sont des familles qui peuvent continuer à proposer des si bons produits, quoi.
5: Caroline adore être boulangère, un métier qui nourrit la population et qui, nous a-t-elle confié, la nourrit, elle, tout autant.
2: Un reportage signé Odile Lehert de la RTBF. Restez à l'écoute sur la radio du Monde. Dans quelques instants, on retrouve Sylvie Berruet pour Afrique tout soir. À tout de suite.
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2: À l'écoute de la radio internationale, il est 18h30 en temps universel et à Conakry, 20h30 à Paris. Et je vous l'avais promis, elle est là, Sylvie Berruet, pour la première édition d'Afrique Soir. Bonsoir Sylvie.
19: Bonsoir Sophie, bonsoir à tous. À l'une de cette édition, le football et la Guinée qui affirment qu'elle est candidate pour organiser la CAN en 2032 et 2036. Une affirmation du gouvernement qui a pris tout le monde de court. La Guinée où le magistrat Al-Gassimou Diallo a été radié par le Conseil supérieur de la magistrature. Plus de 300 migrants secourus en mer, parmi lesquels beaucoup d'enfants au large de la Mauritanie, nous y reviendrons avec Wely Diallo. L'épidémie d'Ebola en République démocratique du Congo a fait plus de 2500 morts et elle progresse de manière exponentielle, alerte le coordinateur principal pour les Nations Unies. Dans la deuxième partie d'Afrique Soir, nous parlerons de cinéma, les films d'Afrique subsaharienne à l'honneur aux états généraux du film documentaire de Lussa, c'est en Ardèche. Ce sera notre dossier. Puis on terminera, Sophie, en musique avec les instruments du continent. Ce soir, Simon Builbaudin nous parle du sabar, un tambour ancestral.
2: Après l'échec de sa candidature pour la CAN 2025, la Guinée veut prendre sa revanche. Le gouvernement guinéen relance officiellement le projet avec une nouvelle candidature pour accueillir la Coupe d'Afrique des Nations en 2032 ou 2036.
19: Oui, c'est le Premier ministre Baori qui a signé hier le dossier de candidature. Aujourd'hui, cette candidature a donc été officiellement déposée. C'est un pas en avant, une ambition légitime aux yeux de Franck Simon. Franck Simon, c'est le consultant de Radio Foot International. Il se souvient que la Guinée avait eu ce projet d'organiser la CAN, c'était en 2025, avant de renoncer.
20: Il n'y a pas bien longtemps, ils étaient déjà candidats. Ils avaient candidaté, ils souhaitaient organiser un tournoi de cette importance. Sauf qu'entre-temps, le format a quand même évolué. Qui dit changement de format dit plus de pays, il y a besoin de plus de stades. Donc c'est un peu un projet pharaonique quand même auquel s'attaque le gouvernement, l'État guinéen. Mais là, pour la Guinée, c'est vrai que Il y a une équipe nationale qui a besoin de rebondir, qui a manqué la dernière Coupe d'Afrique des Nations. C'est un pays qui a souvent été présent dans les phases finales, notamment de compétitions mondiales dans les catégories de jeunes. Il faut que la Guinée retrouve un petit peu de vigueur, en fait, hein, des couleurs. Et quoi de mieux qu'une Coupe d'Afrique des Nations?
2: On reste sur les terrains de foot. Du nouveau dans l'affaire de l'élection contestée d'Abdoulaye Fall à la tête de la sélection des fédérations sénégalaises de football.
11: Oui, immédiatement débouté par la commission de recours, hein, Madi Touré, qui est un autre candidat à la présidence de la fédération, s'était donc tourné vers le tribunal arbitral du sport. Celui-ci vient de présenter une fin de non-recevoir. Le TAS, hein, c'est donc le tribunal arbitral du sport qui se trouve en Suisse, estime qu'il ne peut pas se saisir de cette affaire, car la commission de recours n'a pas mené l'enquête nécessaire pour rendre une véritable décision. Donc, beaucoup d'administration hein, dans ce dossier. Bref, le TAS qui renvoie l'ascenseur, puisque la régularité de l'élection d'Abdoulaye Faye devra d'abord être revue par les instances sénégalaises. Donc, dernier épisode dans ce feuilleton.
2: Le magistrat guinéen Alghassimou Diallo, révoqué de ses fonctions sur décision du Conseil supérieur de la magistrature.
11: Alghassimou Diallo, qui s'est rendu célèbre pour son rôle de procureur dans le procès retentissant du massacre du 28 septembre 2009 à Conakry, avant de devenir avocat général près la Cour suprême, le Conseil supérieur de la magistrature lui reproche, je cite, des manquements graves, et la télévision nationale évoque des échanges téléphoniques avec l'opposant en exil, Sélou d'Alain Diallo. Explication Tanguy Bir.
13: Ce qu'il faut désormais appeler l'affaire Alghassimou Diallo a commencé mardi quand le ministre de la Justice Ibrahima Sori II Tunkara a suspendu le magistrat et saisi le Conseil supérieur de la magistrature afin qu'il se prononce sur son sort. Le CSM s'est réuni hier et Alghassimou Diallo est radié pour manquement grave au devoir de son État, à l'honneur, à la délicatesse et à la dignité de la profession de magistrat. Hier soir à la télévision nationale, le ministre de la Justice n'en a pas dit plus, préférant évoquer des faits, je cite, pas trop catholiques. Le présent Le présentateur, lui, a évoqué une conversation téléphonique entre le magistrat et l'opposant en exil, Sélou d'Alain Diallo, une discussion qui, toujours selon la télévision nationale, porterait sur des manœuvres visant à déstabiliser la Guinée sur fond de considérations ethniques et politiques. C'est un montage grotesque, répond le porte-parole de l'UFDG, le parti de Sélou d'Alain Diallo. Pour l'UFDG, aucun échange téléphonique n'a eu lieu entre les deux.
11: Tanguy Billon, vous écoutez RFI, c'est Afrique Soir, 18h35 à la pendule universelle.
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11: Plus de 300 migrants en difficulté, parmi lesquels 40 enfants ont été secourus dans la nuit de mercredi à jeudi par des gardes-côtes alors que leur bateau dérivait au large de la Mauritanie. Bonsoir Olivier Diallo.
21: Bonsoir.
11: Leur pirogue dérivait depuis plusieurs jours.
21: Oui, heureusement, les 327 passagers ont tous pu être pris en charge par le Croissant Rouge. Selon l'un des responsables des gardes-côtes, l'embarcation était à la dérive au large du port de pêche de Nouadhibou quand ils sont arrivés. Toutes les personnes se trouvant à bord ont été secourues et les soins nécessaires leur ont été prodiguée, affirment les gardes-côtes. La pirogue est partie de Gambie, à plus de 1000 km de là. Elle transportait principalement des Sénégalais et des Gambiens, avec à son bord une dizaine d'enfants, dont des nourrissons. L'un des passagers raconte qu'ils ont dérivé pendant près de 7 jours avant d'être repérés. Après leur sauvetage, ils ont été acheminés vers un centre temporaire d'accueil, où ils sont entendus par des organisations humanitaires avant d'être fixés sur leur sort.
11: Et voilà, malheureusement, ce type de naufrage hein, de plus en plus fréquent au large des côtes mauritaniennes.
21: Oui, rien que le week-end dernier, les gardes-côtes ont secouru une quarantaine de personnes qui dérivaient le long des côtes après une panne moteur. En juillet, ce sont près de 150 personnes qui sont mortes ou portées disparues lors d'un naufrage. Elles étaient eux aussi parties de Gambie et avaient été secourues après avoir dérivé pendant près de 25 jours sur l'océan Atlantique. Les naufrages se multiplient, notamment parce que les candidats à l'exil partent de plus en plus au sud. Avant, les départ sur la route atlantique se faisait depuis le Maroc, par exemple. Mais avec le renforcement récent de certains contrôles en mer au Sénégal, en Mauritanie et au Maroc, les départs se font depuis les côtes de la Gambie ou de la Guinée, avec tous les risques que cela implique.
11: Walid Diallo.
2: Et on parle d'un autre naufrage dans l'actualité au Nigeria, celui-ci sur la rivière Goronio dans l'état de Sokoto. Il a fait plus d'une quarantaine de morts.
11: Oui, les opérations de sauvetage étaient encore en cours. Aujourd'hui, aucun bilan définitif n'est disponible. La saison des pluies, on le sait, rend souvent la navigation plus difficile. Elle augmente même les risques d'accidents. À Lagos, Harmonie Pondi Niaga.
22: Sur les 77 passagers, 7 ont été sauvés vivants et 46 retrouvés morts, a détaillé un porte-parole de la police à la presse locale. Le bateau qui reliait les deux rives de la Goronio a chaviré à peine une minute après avoir pris le large. Les gens sur la rive assistaient impuissants au naufrage, explique un habitant joint par l'AFP. Interrogé sur la cause du naufrage par les médias locaux, un riverain qui a participé aux opérations de sauvetage évoque une avarie. Un député local, lui, l'attribue à une surcharge de passagers qui serait montée à bord malgré les protestations du capitaine. Des dizaines de personnes, dont des enfants, ont déjà été enterrées, a indiqué Aladji Toukour Aboubakar, le chef des opérations de l'Agence nationale de gestion des urgences de l'État de Sokoto. La plupart des victimes étaient des travailleurs agricoles qui chaque jour se rendent à Birjingo pour rejoindre des fermes et des rizières. L'an dernier, le gouvernement de Sokoto avait distribué une vingtaine de bateaux motorisés et des gilets de sauvetage pour ces communautés. Mais selon un député de la circonscription de Gorao, son village n'en a jamais bénéficié. Harmonie Pondiniaga, Lagos, RFI.
0: Après le Japon, la Commission européenne ou encore la France, eh bien, c'est au tour du Sénégal de réagir aux sanctions américaines prises à l'encontre de responsables de la Cour pénale internationale.
11: Le communiqué a été publié hier et Dakar exprime sa profonde préoccupation, je cite, vis-à-vis de ces mesures pour cause. Ces nouvelles sanctions annoncées mardi par le chef de la diplomatie américaine visent notamment le magistrat sénégalais Abdoulaye Sey. Précision Victor Carillou.
1: Dans son communiqué, la diplomatie sénégalaise l'affirme sans détour. Toute mesure susceptible d'entraver l'indépendance, la sécurité, l'exercice des fonctions des magistrats et personnels de la CPI est de nature à fragiliser l'intégrité et le bon fonctionnement de la justice pénale internationale. Une réaction qui fait donc suite aux sanctions annoncées par l'administration américaine et qui vise notamment le magistrat sénégalais de la CPI, Abdoulaye Sey. Lui, ainsi que la présidente de la Cour, la japonaise Tomoko Akane, n'ont plus l'autorisation d'entrer sur le sol américain et toutes transactions immobilières ou financières avec les magistrats sont bloquées aux États-Unis. Raison invoquée par Washington, les enquêtes, arrestations, détentions et poursuites de responsables dont le gouvernement n'a pas accepté la compétence de la Cour pénale internationale. En réalité, ces sanctions constituent principalement une réponse aux enquêtes menées par la CPI à l'encontre d'Israël, allié des États-Unis. Ce n'est pas la première fois que le Sénégal condamne les entraves américaines envers la Cour. En août 2025, Dakar demandait déjà le retrait de sanctions prises à l'encontre de quatre magistrats internationaux, dont le Sénégalais Mame Mandiaye Niang.
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0: L'épidémie d'Ebola a déjà fait plus de 2500 morts en République démocratique du Congo.
11: Oui, c'est un chiffre inquiétant, d'autant que ce bilan n'est pas définitif. L'épidémie qui progresse de façon exponentielle, c'est ce que nous dit Julien Arneil, c'est le coordinateur pour Ebola pour l'ONU. L'épidémie, rappelons-le, a été déclarée le 15 mai, elle a dépassé en seulement 3 mois celle de 2018-2020 dans l'est de la République démocratique du Congo, considérée même jusque-là comme la plus meurtrière dans l'histoire du pays.
3: L'épidémie s'étend sur un territoire plus vaste que la France et sa propagation est plus rapide et plus étendue que la réponse sanitaire. Tout cela se produit dans une région qui connaît 3 décennies de conflits et qui génère d'énormes besoins humanitaires. Alors, pourquoi en est-on arrivé là? Le conflit qui sévit sous diverses formes depuis 1999 a provoqué le déplacement 1 million de personnes rien qu'en Ituri. L'ordre public est ébranlé et les services sociaux de base, notamment dans le domaine de la santé, ont été démantelés. Pourquoi est-il si difficile d'y remédier? Les conditions de travail sont extrêmes.
11: Des propos recueillis par Lisa Fabian.
0: Au Tchad, à présent, le collectif des avocats de l'ancien Premier ministre et leader du parti Les Transformateurs, Succès Masra, toujours mobilisé.
11: Ouais, Succès Masra, Sophie, qui a été graciée le 14 août par le chef de l'État, Mahamat Debi Itno. Les avocats appellent désormais une amnistie pour leurs clients, tout en saluant cette grâce présidentielle. Le collectif d'avocats dénonce la condamnation de l'ancien Premier ministre à 20 ans de prison, une peine assortie d'une amende d'1 milliard de francs CFA. Les avocats se sont exprimés, c'était cet après-midi devant la presse, au siège du parti Les Transformateurs. À N'Djamena, on va écouter Maître Jacqueline Moudeina, c'est la porte-parole de ce collectif.
23: Pourquoi l'amnistie alors que la grâce a déjà mis fin à la détention? Parce qu'elle irait plus loin dans la recherche d'une solution durable en effaçant, dans les conditions prévues par la loi, les conséquences pénales attachées aux faits concernés, ce que la grâce par nature ne fait pas. Nous sommes convaincus que la justice véritable, la paix durable et la réconciliation sincère ne se construisent ni dans la vengeance, ni dans l'exclusion, ni dans la rancœur, mais dans la capacité d'une nation à créer les conditions du pardon et du dialogue. La grâce accordée à Dr Assiongar Masra Succès doit être regardée comme un signal d'apaisement et une opportunité historique de réconcilier la justice avec la population. Nous souhaitons que cette opportunité soit saisie pour ouvrir une réflexion plus large sur la décrispation du climat social et politique et le renforcement de l'unité nationale. Nous appelons avec responsabilité et sérénité à ce qu'une amnistie soit votée dès que possible par la représentation nationale.
19: Jacqueline Moudena, porte-parole du collectif des avocats de succès Massra avec Olivier Monodji. En bref, un laboratoire de drogue démantelé en Afrique du Sud près de la frontière du Zimbabwe dans la province du Limpopo. Des Mexicains et des Zimbabwéens ainsi qu'à Malawi ont été arrêtés. La valeur de la drogue saisie lors de l'intervention de la police hier soir atteint 32 millions d'euros. Et puis en Algérie, la police a effectué une saisie record de cocaïne et de psychotropes. C'est la plus importante opération jamais réalisée dans plusieurs villes de l'Ouest, selon la télévision publique. Et selon le parquet, une cinquantaine de personnes sont impliquées dans ce vaste trafic de drogue. Une vingtaine d'entre elles ont été arrêtées.
0: Le Festival État Généraux du film documentaire s'achève demain samedi à Lussas, c'est en Ardèche, dans le sud-est de la France.
19: Et l'édition de cette année dédie une journée spéciale aux films documentaires subsahariens. Alors 8 films ont été présentés et ils portent le regard puissant d'une jeune génération de réalisateurs sur la réalité de leur pays. Ouda Ibrahim.
4: La manifestation « Jeune création d'Afrique subsaharienne » apporte au festival un regard nouveau, émouvant et vibrant qui, à travers l'intime, invite le spectateur à s'interroger sur des questions plus larges comme l'appartenance, le déplacement, la transformation, la mémoire et l'oubli, la vie et la mort, la perte et le désir. Des films qui viennent de 5 pays, le Sénégal, la RDC, la Côte d'Ivoire, le Cameroun et le Soudan, des longs et des courts-métrages qui tendent à faire entendre des gestes, des regards, des manières d'habiter le monde, indiquent les programmateurs. Ainsi, les films choisis s'aventurent dans des lieux rarement visités par les caméras et qui passent des rues de Dakar aux paysages forestiers du Cameroun à Kisangani, en RDC ou à Khartoum. Dans l'Itiliti, notre invité, le Sénégalais Mamadou Houma Gueye, interroge la mutation de son quartier d'enfance en banlieue de Dakar. Avec la disparition de ce quartier, c'est tout un mode de vie, une mémoire qui disparaît.
19: Ouda Ibrahim, on va écouter justement Mamadou Houma Gueye, un auteur et réalisateur sénégalais qui a donc participé à cette sélection des films de la jeune création subsaharienne. Il revient avec Ouda Ibrahim sur la nécessité de faire circuler ces documentaires.
6: J'ai remarqué que tous mes courts-métrages ne sont pas parvenus à arriver ici parce que les programmateurs, généralement sur le continent, ils sont pas beaucoup. Donc les films qui ont notre écriture, les films qui sont beaucoup autoproduits dans le continent, n'ont pas beaucoup de sens d'arriver ici. Et sur ce, j'appelle aux jeunes de faire focus aussi sur la programmation parce qu'on a besoin de programmateurs qui peuvent ouvrir d'autres regards, qui peuvent ouvrir d'autres horizons.
4: Comment ces films subsahariens sélectionnés ont été reçus aux états généraux du documentaire à l'USAS?
6: Avant-hier, la journée était très remarquable. Il y avait des surprises parce qu'il y avait des regards très opposés, il y avait des regards très différents, il y avait des regards neufs et surtout l'opportunité de permettre aussi de raconter ce qui se passe vraiment aujourd'hui en Afrique à travers le mariage, qui est un fait social qui unit, qui désunit, qui transforme, qui montre une certaine contemporanéité à travers la transformation de nos villes, parce que les villes en Afrique se transforment, deviennent de plus en plus internationales, échappent à beaucoup de réalités. Donc on a aussi pensé à donner la jeunesse cette opportunité de créer.
4: Qu'est-ce qui a dicté votre choix finalement?
6: On peut dire c'est presque le début de carrière qu'on appelle ici jeunesse. Mais là, les propositions, c'est des gens qui sont regardants à travers la société, à travers les espaces dans lesquels ils vivent, à travers aussi les difficultés, des déceptions politiques et des interrogations politiques pour rendre la vie meilleure pour beaucoup d'entre nous sur le continent. Mais en tout cas, c'était ça qui a guidé cette sélection-là, donner l'opportunité de raconter l'Afrique sous différents regards.
4: Votre film « L'Itiliti » projeté à Lussas est un documentaire qui raconte la transformation qui touche votre quartier, votre maison, mais aussi votre pays, le Sénégal.
6: Iliti, c'est un film qui raconte l'histoire de ma mère qui a vécu à Guinaoraï. Guinaoraï, c'est dans la banlieue de Dakar. Et il y a un nouveau train qui relie la nouvelle ville de Diomniadio à Dakar, qui a remodelé beaucoup d'espace à Dakar, parmi lesquels Guinaoraï, là où j'ai grandi, où je me suis construit en tant que cinéaste. Du coup, c'est cette transformation-là que je raconte avec ma mère, qui est un long voyage aussi sur la recherche de modèles de développement depuis la création de l'État du Sénégal en 1960. Donc, du coup, c'est à la fois un film intime, un film de mémoire, mais un film aussi qui retrace l'histoire du Sénégal.
19: Le réalisateur sénégalais Mamadou Rouma Gueye avec Ouda Ibrahim. Afrique Soir, 20h48, ici à Paris.
0: Et pour la deuxième partie d'Afrique Soir, direction la Tunisie, hein, Sylvie, où la figure de Halima El Zeima a été oubliée de l'histoire de l'indépendance du pays.
19: Oui, c'est la suite de notre série de reportages sur ces héroïnes oubliées de l'anticolonisation. Pourtant, cette militante noire originaire de Gabès, c'est dans le sud de la Tunisie, a joué un rôle capital. Elle a transporté des tracts d'un parti opposé à l'occupation française. Soutien de l'ancien leader Bourguiba, cette vendeuse de vêtements et d'or qui était analphabète a joué un rôle important dans les années 50, très connue dans sa ville natale. Halima El Zeima manque encore d'une reconnaissance nationale. C'est un reportage de Lydia Blaise.
7: Au café Polygone, en face de la mer à Gabès, Fakhreddine et Oudé, les deux petits-enfants de Halima El Zeima, se remémorent leurs souvenirs d'enfance et l'image de leur grand-mère, morte il y a 25 ans. Fakhreddine se rappelle d'une mamie costaud, aux multiples facettes.
8: Pour moi, ce n'était pas une femme, mais plusieurs femmes en une. Elle était très imposante dans sa façon de s'habiller, sa posture, son élocution. C'était une grande dame.
7: Oudé se souvient d'une femme qui parlait peu de son passé, mais le souvenir de l'engagement anticolonial de Halima El Zeima s'est transmis dans la famille.
9: Vu que Halima était une vendeuse de vêtements qui faisait aussi le commerce des bijoux en or entre les familles, elle était très connue et respectée à Gabès. Quand est venu le moment de la lutte pour l'indépendance, elle s'est mise à transporter des tracts du parti de Bourguiba pour les militants. Elle leur amenait aussi des vêtements pour ceux qui se cachaient des Français. On a toujours entendu parler de son courage et de son amour pour Bourguiba.
7: Les rares photos de Halima la montrent en compagnie de l'ancien leader qui l'avait fait monté dans sa décapotable lors d'un défilé dans la ville. Devant l'ancienne maison de Halima, ses voisins qui se reposent à l'ombre se souviennent très bien d'elle.
8: Ici, on arrive dans son ancien quartier à Imalara, à Gabès. Voilà, ça, c'est ce qui reste de sa maison.
7: Fakhri Chagra, retraité, déplore qu'elle n'ait même pas le nom d'une rue à son nom.
10: Je ne comprends pas pourquoi elle n'a jamais eu quelque chose pour elle dans la ville. Que fait la municipalité? C'est comme si on l'avait oubliée, alors que moi, je me souviens encore d'elle à cheval avec Habib Bourguiba.
7: Et son souvenir s'étend au-delà de son quartier. Dans la foire d'artisanat, les commerçants parlent spontanément d'elle dès que l'on évoque son surnom, El Zeima, la leader. Amor est artisan et musicien.
24: Moi, je me souviens qu'enfant, on prenait le car avec elle pour aller dans la ville natale du leader à l'occasion de son anniversaire. Elle était toujours avec nous.
7: Un héritage qui risque de s'étioler sans trace officielle de l'engagement de cette femme, notamment pour les plus jeunes générations. Lia Blaise, Gabès, RFI.
0: Bon, Sylvie, je crois qu'il est l'heure de m'emmener à présent à notre rendez-vous musical du vendredi. Hein. C'est l'heure d'Instruments du Continent.
19: Oui, connaissez-vous le sabar, Sophie? Si vous ne connaissez pas, c'est pas grave, on va le découvrir ensemble. On va rencontrer aujourd'hui Lamine Sow et Pape Faye. Ce sont deux musiciens originaires du Sénégal. Ils vont nous présenter cet instrument emblématique sénégalais, le sabar, qui est un tambour ancestral et dont les rythmiques servaient également de moyen de communication. C'est notre rendez-vous du vendredi cet été avec Simon Buil Baudin.
25: Sabar, tu wolof, un wolof, tcha bar.
26: Un tambour de forme conique, recouvert d'une peau de chèvre. Lamine Sow nous explique avec quoi la frapper.
25: Une baguette avec la main à laquelle on écrit, on mange, et l'autre main, ça joue le tambour directement. Un son, deux, 3, 4, 5. Dis-le tech.
26: Aux côtés de Lamine Sow, Pape Fay. Ils ont pris l'habitude de jouer du sabar ensemble, au sein de leurs différents groupes. Tous deux ont grandi au Sénégal et connaissent leur instrument depuis toujours. Dans la famille de Pape Fay, le sabar se transmet depuis des siècles, de génération en génération.
5: J'ai né grandi une grande famille qui est au Sénégal. Mon père, mon grand-père, mon oncle Hassan Baye. Jusqu'à moi. Nous, on est grandi comme ça. C'est une famille de griots, on a grandi avec les sabars.
26: Et pour Lamine Sow aussi, c'est une histoire de famille.
25: Ma mère était danseuse, mon père était un grand musicien qui a créé le ballet Bougarabou au Sénégal, à Dakar. On n'est pas des griots, mais quand même dans le domaine artistique, on avait beaucoup d'instruments, mais le sabar nous côtoyait matin, midi, soir.
26: Indissociable des Wolofs du Sénégal, la pratique du sabar aurait émergé à l'époque de l'Empire du Djolof, au XIVe siècle. Mais le nom de l'instrument porte avec lui d'autres significations.
25: Quand on dit sabar, elle comporte différentes choses. On peut parler vraiment de la danse, on peut parler de l'instrument même. On peut parler de... On organise une grande fête qu'on appelle sabar.
26: Et même quand c'est pour désigner l'instrument, le terme sabar évoque plus largement un ensemble de tambours, chacun ayant sa particularité. Comme le tiol, fermé sur le dessous, produisant une sonorité grave. Ou le nder, le tambour majeur, faisant office de chef d'orchestre, utilisé pour les parties solo. Et au Sénégal, il existe une personne affectée à leur fabrication.
25: Ceux qui fabriquent les instruments, on les appelle les laobés, les sculpteurs de bois. Même moi, quand j'étais petit, pour avoir mon propre instrument, voilà, je vais voir le laobé, je lui dis la forme que je veux.
26: Une des particularités des tambours sabar, des chevilles en bois, enfoncées dans le fût. Elles sont entourées de tresses qui les relient à la peau.
25: Les chevilles là sont faites vraiment pour accorder, pour tendre la peau, la détendre. On appelle ça les pecs. C'est tressé de manière avec la lanière qui enveloppe le bois, qui fait que quand tu tapes sur le bois, ça fait une tension sur la peau.
26: Le sabar peut aussi se prêter au mélange des genres, comme sur le morceau Nifente Boulou, où la musique de Lamine Sow rencontre celle du batteur de jazz américain, Steve McCraven. Et au-delà de la musique, ce tambour tient parfois un rôle différent.
5: Si Lamine, il est sorti, si moi j'ai envie d'appeler, j'appelle Lamine avec le sabar, il a compris.
25: Si on vivait ici dans les années 1800, il n'y avait pas de téléphone, et qu'un enfant s'est fait mort par un serpent, et les guérisseurs ne sont pas là, on ne sait pas où est-ce qu'ils sont, qu'est-ce qu'on fait? On va utiliser le tambour majeur pour faire un rythme spécifique qui appelle le guérisseur là où il est, même s'il est dans son champ, s'il est en pleine mer. Dès qu'on entend un roulement de sabar, tout le monde prête attention et écoute le message qui va se passer.
26: Le sabar, un rituel, une danse, des tambours qui ensemble font vibrer le Sénégal. Apprenez à décoder leur message.

0: Le sabar, ça vous a plu, Sophie, hein, je le sens bien. C'était donc Instrument du continent à retrouver sur notre site internet www.rfi.fr. Un rendez-vous donc proposé par Simon Buil-Baudin.
1: Et on va continuer de parler de musique, hein, Sylvie, puisque je sais que vous aimez ça aussi beaucoup, avec le rappeur guinéen Wanjan Dimedi en concert ce samedi soir. C'est au Cabaret Sauvage à Paris et c'est l'une des figures montantes de la scène guinéenne.
0: Oui, il s'est fait connaître avec une musique qui mêle à la fois dancehall et influence urbaine. Il a fait ses débuts dans les quartiers de Conakry et Wanjan Dimedi s'inspire de la jeunesse guinéenne et de son quotidien. On écoute Made in Guinée.

0: Elle est en concert demain au Cabaret Sauvage à Paris. Wanjandi Mehdi. Merci à Mathieu Badre à la réalisation d'Afrique Soir, 20h58 à Bellerive-sur-Allier. Et la suite du programme de la soirée, c'est avec vous, Sophie Pouzrat.
1: Merci Sylvie. On vous retrouve dans un peu plus d'une demi-heure, 19h30, un temps universel pour un nouveau point sur l'actualité du continent africain. D'ici là, on retrouve Charlotte de Rouen dans quelques instants pour un tout nouveau tour de l'information du monde en 10 minutes. Ensuite, à 19h10, TU Nouveau, grand entretien du soir à réécouter cet été. Celui d'aujourd'hui revient sur les confidences de Philippe Boxot. Vous le connaissez peut-être, c'est la star des médecins légistes, auteur notamment de plusieurs ouvrages, dont La mort, c'est ma vie. Et à 19h40, toujours en temps universel, un nouvel épisode de la série Vacarme, série de nos confrères de la radio-télévision suisse, consacrée aux images qui choquent. Vous avez le programme. Très belle soirée sur RFI.
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1: Il est 19h en temps universel, 21h à Paris. 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Le nouveau journal avec Charlotte de Rouen. Bonsoir Charlotte.
7: Bonsoir Sophie, bonsoir à tous. En Ukraine, le président Volodymyr Zelensky dénonce une frappe ignoble. Au moins 15 personnes sont mortes dans une attaque russe sur un centre commercial dans le centre du pays. Un nouveau porte-avions américain est arrivé au Moyen-Orient en remplacement de l'Abraham Lincoln, dont le déploiement en mer a suscité des inquiétudes sur les conditions de vie de l'équipage. On y revient dans un instant. En France, plusieurs dizaines de milliers de préservatifs non conformes ont été vendus ces derniers mois. Et puis, du cyclisme à la fin de cette édition, Julian Alaphilippe range le vélo. Le coureur français, deux fois champion du monde, a annoncé qu'il mettait un terme à sa carrière. En Ukraine, au moins 15 morts donc dans une frappe russe sur un centre commercial à Kriviri dans le centre du pays. Plus de 130 personnes ont également été blessées, dont une vingtaine d'enfants. Le président Volodymyr Zelensky dénonce une frappe ignoble. Emmanuel Chaz, on vous retrouve en direct depuis Kiev. Que sait-on de cette frappe ?
8: Bien écoutez, un premier drone s'est abattu sur le plus grand centre commercial de la ville de Kriviri. Kriviri, avant-guerre, c'est une ville avec une population d'environ 600 000 personnes. Donc la frappe a eu lieu en milieu d'après-midi à une heure de grande fréquentation. Et une demi-heure plus tard, un second drone est revenu frapper alors que les services de secours étaient sur place, donc pour assister les blessés. Une double frappe, donc un procédé dont la Russie est coutumière et qui est proscrit par le droit international. Donc c'est une infrastructure civile. On voit les images de ces frappes qui montrent des habitants sous le choc, des personnes ensanglantées. Certaines attendent toujours des nouvelles de leurs proches. Alexandre, gouverneur de la région de Dnipropetrovsk, parle lui d'un... Vous m'entendez ?
7: On vous entend.
8: Oui, donc le gouverneur de la région de Dnipropetrovsk, il parle d'un coup méprisable de la part de la Russie sur des civils et les recherches se poursuivent ce soir dans les décombres alors que plusieurs dizaines de blessés sont, vous l'avez dit, dans un état grave. La situation est telle que les secouristes des régions de Kharkiv, de Zaporijia, de Kirovograd et de Donetsk sont dépêchés sur place. Et d'ailleurs, Kriviri, c'est la ville natale de Volodymyr Zelensky. Il a effectivement condamné cette frappe. Vous l'avez dit, il parle d'un acte absolu de barbarisme de la part de la Russie et il promet une réponse ukrainienne.
7: Emmanuel Chaz en direct depuis Kiev. La Turquie émet un mandat d'arrêt international contre le Premier ministre israélien Benjamin Netanyahou et un autre citoyen israélien dans le cadre d'une enquête sur l'interception de la flottille pour Gaza. En mai dernier, une cinquantaine de bateaux ont été arraisonnés par l'armée israélienne en mer Méditerranée alors qu'ils tentaient de briser le blocus humanitaire imposé à la bande de Gaza. Le Premier ministre israélien a réagi, qualifiant le président turc de dictateur antisémites. Fin de citation. À Hong Kong, deux militants ont été déclarés coupables d'incitation à la subversion ce vendredi. Ils commémoraient chaque année le massacre de la place Tiananmen en 1989. Des étudiants qui réclamaient des réformes sur la place centrale de Pékin ont été tués par l'armée chinoise. Ces militants étaient donc le symbole, sont donc le symbole de l'érosion des libertés démocratiques à Hong Kong. Les États-Unis ont réagi, condamnant cette décision et demandant leur libération immédiate. Les sanctions et les pressions ne permettront pas de résoudre le problème. Réaction du porte-parole du ministère chinois des Affaires étrangères après que les États-Unis ont menacé hier de sanctions tout pays continuant de commercer avec l'Iran. Washington veut accroître la pression économique sur Téhéran, mais les États-Unis maintiennent aussi leur pression militaire. Le porte-avions USS George Washington vient d'arriver dans cette zone. Il remplace l'Abraham Lincoln qui avait entamé sa navigation retour alors que les conditions de vie des membres d'équipage suscitaient inquiétude et critiques aux États-Unis. Les précisions de Guilhem Deltey.
9: Avec plus de 9 mois en mer, l'USS Abraham Lincoln achève l'une des plus longues missions d'un porte-avions états-unien depuis la fin de la guerre froide il y a 37 ans, mais au prix d'une polémique qui s'est étalée dans les colonnes de journaux, entachant l'image de la marine américaine. Les familles des marins, puis un élu de Californie, l'état d'attache du porte-avions, ont évoqué tour à tour les moisissures dans les douches, les toilettes bouchées, le manque de produits sanitaires de base comme le savon ou le dentifrice, et même des rationnements de nourriture. Des images publiées sur les réseaux sociaux ont accompagné ces témoignages et la semaine dernière, le site Navy Times rapportait que selon les familles, plusieurs marins avaient tenté de se jeter par-dessus bord. Des critiques balayées par l'état-major et l'échelon politique, le commandant des États-Unis pour le Moyen-Orient affirme que l'USS Abraham Lincoln est l'un des porte-avions où il y a le moins de problèmes de santé mentale rapportés et Donald Trump a dénoncé de fausses informations, mais le problème est devenu suffisamment important pour que l'USS Abraham Lincoln soit finalement remplacé par l'USS George Washington, au prix d'une absence de tout porte-avions états-unien dans le Pacifique, une région où Washington est pourtant en concurrence avec la Chine.
7: Guilhem Deltey, RFI, 21h06 à Bounia, en RDC. L'épidémie de fièvre Ebola a franchi le cap des 2500 morts selon l'ONU. La moitié de ces décès a eu lieu ces 15 derniers jours. L'épidémie progresse donc de façon exceptionnel, a alerté ce vendredi le coordinateur des Nations Unies. La Cour suprême indienne ordonne des mesures pour protéger les éléphants sauvages. Ces animaux sont menacés par la destruction de leur habitat naturel. L'Inde abrite la plus importante population d'éléphants d'Asie à l'état sauvage, mais l'espèce est en danger, notamment à cause de la déforestation. La Cour suprême indienne demande donc aux États fédérés de préserver les corridors à éléphants, ces couloirs de végétation empruntés par les troupeaux et qui permettent de circuler entre deux parties de la forêt. En France, plusieurs dizaines de milliers de préservatifs non conformes ont été vendus ces derniers mois. C'est ce qu'indique ce vendredi la Direction générale de la Santé et de la répression des fraudes. Elles alertent notamment sur les risques liés à l'utilisation de ces produits car ils sont susceptibles de favoriser la transmission de maladies sexuellement transmissibles ou d'être à l'origine de grossesses non désirées à Rambeng.
10: Environ un millier de boîtes, soit l'équivalent de plus de 40 000 préservatifs non conformes, ont été écoulés sur le marché français. Mais dans la majorité des cas, ce sont des distributeurs asiatiques qui sont à l'origine de la vente en ligne de ces préservatifs. Quatre marques sont concernées, Friday Baye, Okamoto, Sagami et Mylubi. Ces produits sont commercialisés sur la plateforme Amazon, mais aussi en pharmacie et par diverses enseignes telles que Monoprix ou Passage du Désir, entre autres. Face au risque risque d'éclatement ou de perforation des préservatifs lors de relations sexuelles. Les autorités sanitaires recommandent aux personnes qui les ont utilisées de faire rapidement un dépistage d'infections sexuellement transmissibles et de réaliser un test de grossesse en cas de retard des règles menstruelles. Enfin, même s'il y a la norme CE indiquée sur les paquets, les autorités recommandent aux consommateurs d'être vigilants sur la date de péremption des produits.
7: Aram Beng, c'est une page du cyclisme français qui se tourne. Julian Alaphilippe prend sa retraite à 34 ans. Le double champion du monde met un terme à sa carrière riche de 45 victoires professionnelles sur route, 8 participations au Tour de France. Merci pour tout, Loulou. Les hommages se sont multipliés ce vendredi. Anne Dufort-Cornillet.
11: Alaf, Loulou, des surnoms à l'image de la popularité de Julian Alaphilippe. Après 13 années chez les professionnels, le Français a décidé de raccrocher. Ces dernières saisons, les chutes l'avaient éloigné des sommets. Son départ chez Tudor Pro Cycling devait lui offrir un nouveau souffle après 11 saisons chez Quickstep. Il y a trouvé, certes, la victoire à Québec, mais plus vraiment les jambes de ses plus belles années. La preuve, sur son dernier tour, où il a avoué ne plus prendre de plaisir. Difficile alors de continuer pour cet homme de passion, à l'image de la saison 2019 où il remporte avec le cœur Milan-San Remo avant d'embraser les routes de la Grande Boucle. 14 jours en jaune à faire rêver la France d'une victoire qu'elle attend depuis 1985. Un rêve brisé par la difficulté des Alpes, mais un an plus tard, il est sacré champion du monde sur route et recommence en 2021, de quoi entrer définitivement dans l'histoire du cyclisme français. Alors si Julian Alaphilippe quitte aujourd'hui le peloton, Loulou ne laisse pas seulement un palmarès, mais aussi le souvenir d'un coureur qui n'a jamais eu peur d'attaquer.
7: Anne Dufort-Cornillet. En tennis, le numéro 1 mondial Yannick Sinner ne participera pas à l'US Open en raison de sa blessure au genou. Il l'a annoncé aujourd'hui dans un communiqué précisant qu'il allait rester en Europe pour récupérer et être prêt pour la tournée asiatique et les tournois de Pékin et Shanghai qui auront lieu fin septembre et début octobre.
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12: Dans RFI Soir, je reçois un homme dont le métier intrigue, car il travaille sur des morts, ouvre des cadavres, dissèque des trépassés, autopsie des assassinés, découpe des victimes de morts suspectes. Philippe Boxo, la star liégeoise des médecins légistes, comme vous surnomme le média belge Sud Info. On pourrait presque parler de Boxomania, avec des tournées de dédicaces, des conférences à travers la France, la Suisse, la Belgique. Et tout cela, c'est complet à chaque fois. Bonsoir.
13: Bonsoir Philippe.
12: Vous êtes professeur de l'Université de Liège, vous êtes l'auteur de plusieurs best-sellers. Alors, Les morts ont la parole, en juin 2022, Entretien avec un cadavre, l'année suivante, La mort en face, en 2024, et La mort, c'est ma vie. Comme si cela ne suffisait pas, aujourd'hui, vous publiez Post-mortem, la BD du légiste qui fait parler les morts, un album réalisé avec le concours du dessinateur Pierre Allary. Pourquoi la bande dessinée? Parce que vous en êtes un grand fan?
13: Je suis très fan de bande dessinée depuis très longtemps. Être dessiné, croqué, comme ça dans une bande dessinée, je trouve ça génial. Alors Pierre Allary est quelqu'un d'exceptionnel, c'est un Parisien, faut savoir, c'est un Parisien qui a réalisé l'entièreté de la bande dessinée sur base de mes bouquins. Voilà.
12: Vous avez 3000 BD, je crois, à la maison et vous êtes un fan d'Astérix ?
13: Ouais. Exact. Comment c'est ça vous ?
12: Et donc là vous avez appris le métier de scénariste parce qu'il faut scénariser une bande dessinée.
13: Est-ce que le dessin permet de montrer des choses qui sont insupportables en photo ? Absolument. Absolument. Quand je fais des conférences et que je montre aux gens ce qu'est une autopsie, j'ose pas leur montrer les photos vraiment de l'autopsie. Je l'ai fait au début, mais je perdais des gens. Hein. Alors que par le dessin,
12: s'évanouissait.
13: Oui, il fallait s'en occuper, quoi. Suspension, etc. C'était compliqué. Donc il y a beaucoup de photos que j'ai dû retirer pour ce motif-là. Et finalement, la bande dessinée permet justement d'aborder la chose sans qu'on ait affaire à ce genre de problème.
12: Et c'est une sorte de vulgarisation scientifique que permet le dessin.
13: Oui, tout à fait. Il permet de bien voir les choses, mais justement, le fait de les voir permet de négliger la parole. C'est-à-dire permet de négliger la description qu'on va en faire, qui risque d'être, avec nos mots à nous, beaucoup trop compliquée pour tout le monde.
12: Vous avez réalisé plusieurs milliers d'autopsies, en quoi, 30, 40 ans de carrière?
13: Ouais, 35 ans, là.
12: Ouais. Vous vous souvenez de votre première autopsie?
13: Ah oui, c'est un type qui avait été projeté par la vitre avant de la voiture. Il n'était pas ceinturé, il dormait dans la voiture. La voiture fait une embardée, elle est allée sur la berme centrale. Il a été projeté par la vitre avant et il a été décapité par la berme centrale. Sa tête a roulé dans le fossé. Moi, j'ai été appelé pour projeté par la vitre avant de la voiture. Il n'était pas ceinturé, il dormait dans la voiture. La voiture fait une embardée, elle est allée sur la berme centrale. Il a été projeté par la vitre avant et il a été décapité par la berme centrale. Sa tête a roulé dans le fossé. Moi, j'ai été appelé pour faire des prises de sang sur le conducteur.